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0: Bonjour, le docteur Gilles Roucoul vous présente sa chronique quotidienne « Le dico du doc » sur les mots de la langue française, connus ou peu connus.
1: Bonjour, les trois mots du dictionnaire peu connus sont aujourd'hui premièrement « fibule ». C'est un nom féminin qui vient du latin « fibula » qui veut dire « attache ». C'est une broche, sorte d'agrafe généralement en métal, qui sert à fixer les extrémités d'un vêtement, généralement considéré comme l'ancêtre de l'épingle de sûreté. Les premières fibules retrouvées datent de l'âge de bronze. Par la suite, elles étaient très décorées, que ce soit au niveau de leur tête ou du corps lui-même. Chez les militaires romains, elles pouvaient indiquer le grade de ceux-ci. Elle servait parfois d'amulette pour conjoncturer le mauvais sort. Le deuxième terme est dic, qui s'écrit G-E-E-K. C'est un mot anglo-américain, mais son origine pourrait être l'allemand ou le néerlandais. Ce mot désigne une personne passionnée dans un domaine précis. Le domaine peut être lié à la culture, comme certains genres de cinéma, de séries, de bandes dessinées, de jeux vidéo ou de science-fiction. Mais c'est surtout dans le domaine en rapport avec les nouvelles technologies, dont celles liées à l'informatique. Plus précisément, le geek serait celui qui s'évade grâce à son imaginaire dans les nouveautés, liés au fantastique que peuvent apporter les nouvelles technologies. Le troisième mot est haute contre, H-A-U-T-E-C-O-N-T-R-E. C'est un nom qui, dans la musique classique et plus précisément à la période baroque, désigne une voix masculine dont la tessiture, c'est-à-dire l'ensemble des sons qu'une voix peut produire sans difficulté, cette tessiture est ici particulièrement aiguë. Ce type de voix a surtout été utilisé en France jusqu'au XVIIIe siècle, puis progressivement abandonné au profit de la voix de ténor lyrique, qui est une voix un peu plus grave. Merci et à demain.

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0: Move, c'est mardi 12 mai 2026. Et oui, on était là hier matin en votre compagnie. Vous croyez pas qu'on va vous abandonner comme ça? Non. On est toujours là. Aujourd'hui, c'est la Saint-Achille. Donc, si vous connaissez des Achille, n'hésitez pas à leur souhaiter une bonne fête aujourd'hui, les appeler, aller boire un petit apéro avec eux, manger avec eux, passer un moment, vous balader. Voilà, on est toujours mieux ensemble que séparés. Vous êtes sur Côte FM 90.3 et Côte FM.fr, c'est la matinale en votre compagnie de 9h à 10h15 et bien sûr rediffusée à 12h, de 12h à 13h15. Aujourd'hui, météo fenêtre du studio, eh ben c'est pas tempête de ciel bleu, mais il y avait un beau soleil ce matin. Ça se couvre un petit peu, je crois que ça va se gâter un peu vers jeudi, là. Le jour férié, apparemment, c'est pas très très très beau. Et le vendredi non plus, mais bon. Profitez d'aujourd'hui si vous voulez sortir, vous balader au bord de l'océan, en forêt, dans votre jardin, enfin, où vous voulez, ou en ville. Si vous allez au bord de l'océan, sachez qu'aujourd'hui, sur un coefficient de 45, le coefficient remonte, la marée sera haute à 14h02. Elle était basse ce matin à 7h33, donc là, elle a commencé à remonter. Et elle sera de nouveau basse à 19h57. Au niveau des journées mondiales, alors il y en a un bon paquet aujourd'hui. Des rigolotes, des moins rigolotes, journée mondiale de la fibromyalgie. Alors ça, c'est douloureux, vous savez qu'on en parle souvent sur Côte Sud FM. Donc voilà, c'est cette maladie de la douleur qui est enfin reconnue dans notre société. Et avant, les gens qui étaient atteints, on disait que c'était des feignants qui se plaignaient tout le temps, qui ne voulaient pas travailler et tout. Bon, c'est vraiment une réelle maladie. C'est la journée mondiale également de l'encéphalomyélite myalgique. Donc là aussi, bon, mal de tête, être pas bien et tout ça. Donc les deux premières journées mondiales sont pas très très très rigolotes. Par contre, et là ça va concerner un petit peu nos invités du jour, parce que je suis sûr qu'ils le savent pas. C'est la journée internationale de la santé des végétaux. Je vous embouche un coin, vous ne le saviez pas. Hein. Vous comprendrez pourquoi tout à l'heure je dis ça. C'est la journée internationale de l'infirmière aussi. Alors on fait plein de gros bisous à toutes les infirmières du monde entier qui se dévouent corps et âme pour que tout le monde puisse être bien soigné. Elles font un beau métier, pas toujours facile. Donc voilà, gros bisous à toutes les infirmières. Et c'est pareil, c'est la journée internationale des femmes en mathématiques. Et ça, c'est bien qu'il y ait une journée internationale des femmes en mathématiques, parce qu'on ne reconnaissait pas le talent que pouvaient avoir les femmes en mathématiques, et il s'avère que maintenant, les femmes se... Enfin, c'est encore assez difficile pour elles, mais s'orientent beaucoup plus qu'avant vers les sciences et les mathématiques. Et c'est très bien pour tout le monde et notre société. Alors aujourd'hui, on a trois invités, deux qui étaient prévus, Frédéric et Martine de Seniors Nature, et un troisième, un petit troublion. Vous savez, c'est des, je ne sais pas qu'on appelle ces petites bêtes-là qui rentrent dans les jardins.
1: Un gremlins.
0: Oui, mais les gremlins, c'est dangereux, donc il ne faut pas lui mettre de l'eau dessus. Il faut faire attention. C'est

0: non,
1: wouh,
0: pas,
1: ah oui,
0: non,
1: wouh,
0: non,
1: wouh,
0: non, c'est pardon. Wouh, ça, c'est, wouh, mais voilà. C'est Cosmé qui nous fait ça le matin quand elle est là.
1: Ah oui, d'accord.
0: Là, aujourd'hui, elle n'est pas là. Alors, je vois que... Alors, il nous a amené un beau disque des 40 ans, Arguiléac, qui chante ses 40 ans, 40 ans d'existence pour cette belle chorale. Les concerts 2026. Eh bien, ça commence le 16 mai à Bidart, à l'église Notre-Dame.
1: Non, non. Le 14 mai à Benquet, dans les Landes.
0: Ah oui, mais parce que
1: c'est... Festival à tout cœur.
0: Ah oui, mais c'est parce que votre truc, il est bizarre.
1: Oh,
0: parce qu'on se fait chaque fois avoir.
1: Eh ben voilà.
0: C'est parce qu'il y a deux tronçons. Il y a le Pays Basque et les Landes. Il y a les Croque-Maïs et le sud et le nord de l'Adour. Et on se fait chaque fois avoir. Donc effectivement, c'est à Benquet, dans le festival à tout cœur. C'est ça?
1: Oui, tout à fait.
0: À 18h.
1: 18h, oui, à l'église.
0: Ouais.
1: Ben on est très heureux, bien sûr, et un peu fiers aussi, parce qu'ils nous ont demandé, ils nous ont dit, voilà, on cherche une chorale basque pour ce festival, et on veut vous avoir. Et ça, ça fait plaisir. Voilà. Je tenais à le préciser.
0: Oui, tu parles, c'est parce que les autres
1: non,
0: sont,
1: non, je
0: ils
1: tenais,
0: sont pas libres ce jour-là.
1: Oui.
0: Ils ont tous décliné, on a piscine, on a truc.
1: Non, en fait, l'organisateur était passé nous écouter au concert qu'on avait donné à Montfort l'an dernier, et donc il a dit, mais c'est vous que je veux.
0: Bon, mais d'accord.
1: Donc, inutile de te dire que ça nous fait beaucoup plaisir.
0: Je rigole, ça fait longtemps qu'on n'avait pas charrié Marc,
1: oui,
0: donc
1: oui.
0: On en va en profiter ce matin.
1: Tu me connais, me cherche, me trouve. Hein.
0: Voilà, donc quand même, le samedi 16 mai, vous êtes à 21h à Bidart, ouais. À l'église de Notre-Dame,
1: voilà.
0: C'est ça hein.
1: Alors, on chante avec un chœur rochelais, un chœur mixte rochelais. C'est Couleur Vocale Atlantique qui nous avait contactés aussi l'an dernier. Ils avaient écouté un de nos concerts, ils nous avaient dit « Oula, mais qu'est-ce qu'on aimerait chanter avec vous au Pays Basque ?» Et donc voilà, cette année, donc, on chantera deux chorales à Bidart le samedi 16 mai à 21h.
0: Alors j'espère qu'ils seront plus en forme que le 15 de La Rochelle, parce que voilà, c'est un petit peu compliqué pour eux cette année.
1: Attends, tu rigoles, ils ont gagné.
0: Oui, non, mais ils ont gagné, d'accord. Et contre qui?
1: Eh bien, contre Clermont.
0: Bah oui, mais bon.
1: Ah ben oui, à Clermont quand même.
0: Oui, mais bon, hey. ils sont pas encore
1: ils
0: qualifiés pour les pour le
1: mais
0: pour la
1: ouais,
0: Coupe. Bon, allez. On va pas parler Bochig. Autrement ça. Après on suit le 6 juin à Vieux-Boucau à l'église Saint-Clément, le 28 juin à Arkhang à l'église Saint-Jean-Baptiste. Après il faut faire une gymnastique avec vous le 11 juillet à Morsinx-la-Nouvelle.
1: Oui.
0: Le 23 juillet à Cap-Breton, à l'église Saint-Nicolas. Au mois d'août, le 2 à Asquin, à l'église Notre-Dame. Le 22 août, vous repartez à Bidart,
1: tout à fait, oui.
0: Également à l'église Notre-Dame. Et en septembre, on vous trouve à Dax, à la cathédrale.
1: Le 6, oui.
0: Et à Vieux-Boucau, à l'église Saint-Clément. Alors vous êtes tout le temps, là sur cette tournée, vous êtes tout le temps, enfin c'est souvent, alors, vous êtes tout le temps dans des églises. Hein.
1: Ah oui, oui, ben les concerts, c'est-à-dire, comme je t'ai expliqué, nous on a plusieurs prestations, on a nos concerts, c'est un peu la vitrine, quoi. Hein. Mais à côté de ça, on fait des tas d'animations pour les municipalités, pour les grosses entreprises, et trucs comme ça. Et puis on a aussi des mariages. On fait une dizaine ou une douzaine de mariages au Pays Basque, bien sûr. C'est la mode de se marier au Pays Basque avec une messe chantée en basque, voilà.
0: D'accord.
1: Et ça vient de partout, voilà.
0: D'accord.
1: Donc les concerts, c'est notre vitrine, si tu veux.
0: Alors c'est vrai que moi j'en ai très proche dans la famille eu un mariage au Pays Basque effectivement. Non, un baptême. C'était un baptême, pardon.
1: Ben oui.
0: Un baptême, c'est pareil, il y avait des chants basques. C'était assez prenant hein, quand
1: ah,
0: même.
1: Ah ça prend.
0: Et puis surtout dans les églises. Bon mais de toute façon, Marc est là, on le garde, il intervient quand il veut et on reparlera aussi d'Arguiléac tout à l'heure.
1: Alors une petite
0: oui,
1: parenthèse.
0: Pardon.
1: Pourquoi, alors, si tu peux constater qu'on n'a que 4 concerts au Pays Basque et 6 concerts dans les Landes?
0: Eh bien, parce que dans les Landes, on est plus accueillants.
1: Je rigole.
0: Oh, monsieur les Basques, madame les Basques, je rigole.
1: Mais oui, dans les Landes, les églises sont pleines à craquer et un public chaleureux et dynamique. Et le retour, on a un retour extraordinaire. Et nous, on prend plaisir à venir chanter ici. Voilà.
0: D'accord.
1: C'est
0: okay.
1: L'explication.
0: Ok.
1: Ce qui n'est pas toujours le cas au Pays Basque.
0: D'accord.
1: C'est-à-dire, quand on tape dans une voie, il y a 300 chorales qui tombent au Pays Basque. Alors, bon.
0: Alors Frédéric et Martine de l'association Senios Nature, qui organise la première édition de la Fête de la Nature le 23 mai. C'est à Senios-Bourg, si je ne m'abuse, mais vous allez nous expliquer ça. Mais avant, je pense que Claude, je le

0: sent piaffé d'impatience, il n'arrête pas de bouger sur son siège, il fait la lip et tout. Il dit, mais quand est-ce que je vais pouvoir intervenir? Parce qu'il doit bouillir de questions.
1: Merci Bernie d'expliquer que je suis là, parce que j'étais à deux doigts de partir. En fait. Je me suis demandé si Marc n'avait pas pris mon job sous prétexte qu'hier je n'étais pas là. Mais bon,
2: de la jalousie.
1: Et oui, ça commence, c'est comme ça. C'est un sentiment qui n'est pas beau, la jalousie, mais bon, il est là. Oui, on a en face de nous, autour de cette table, on a Martine et Frédéric, et je dois dire qu'ils viennent présenter la première édition d'un festival qui va avoir lieu sur Seignos sur la journée du 23 mai. Et il va être dédié à la nature. Alors lequel des deux, est-ce que c'est Frédéric, est-ce que c'est Martine, qui ont envie de nous parler de la genèse de ce projet? Qui est-ce qui a eu envie de mettre en valeur la nature? Pourquoi à Seignos? Et pour avoir échangé avec Frédéric au téléphone assez longuement, je sais qu'il a été particulièrement bien reçu par Pierre Pécastin, le maire de Seignos, et que ça s'est mis en place assez vite. D'où vous venez pour vous occuper à ce point-là de la nature?
3: En fait, si je parle de Seignos Nature, il faut qu'on parle de Jean-François Rouffet, qui est le créateur et le président de l'association Seignos Nature. Déjà, je vous remercie de nous recevoir. Et Jean-François devait être présent ce matin. Malheureusement, il est absent. Mm-hmm. Donc, je vais parler en son nom. Enfin, on va se permettre de parler en son nom. Jean-François nous vient de Toulouse, en fait. C'est un passionné de nature, et avec beaucoup, beaucoup de connaissances en botanique et également sur les oiseaux. C'est quelqu'un de passionné et de passionnant, je dois dire, puisque j'ai eu la chance de le rencontrer au sein du club photo de Seignos. Et donc, Jean-François est arrivé sur Seignos il y a 6 ou 7 ans, je crois. Et dès son arrivée à Seignos, il a fait le même principe que ce qu'il avait fait à Toulouse, à savoir qu'à Toulouse, il avait été très en avance et volontaire pour prendre contact avec la mairie locale pour protéger les orchidées. Tout part des orchidées, en fait, le projet part de ça. Jean-François a une grande connaissance de tout cet environnement botanique. C'est pharmacien, je crois, de base. Mmh. Et donc, en fait, il a observé. Il fait partie de ces gens qui observent l'environnement autour d'eux, qui écoutent, qui prend le temps, qui se baladent énormément. Donc, à Toulouse, il avait mis en place un certain nombre de choses avec la mairie pour protéger les espèces. Et quand il est arrivé à Seignos, il a fait la même chose, le même principe. C'est-à-dire qu'il s'est mis immédiatement en relation, et donc ça fait 5 ans que ça dure, avec la mairie de Seignos, qui a été effectivement très réceptive à ses demandes et à ses explications. Et donc, en discutant avec le maire, avec les employés municipaux en charge justement des entretiens verts, il a petit à petit pu faire avancer les choses sur la protection des orchidées, puisqu'on a la chance dans notre environnement ici à Seignos. Donc, Jean-François est sur le Penon, ou Seignos Océan. Et effectivement, dans cet environnement-là, il n'est pas rare de trouver aux bonnes époques pas moins de 6 espèces d'orchidées qui ont déjà été observées là-bas. Et pas en petit nombre, puisque année après année, et grâce aux efforts justement entrepris par la mairie de Seignos, il y a une protection qui s'est mise en place. Et donc, si les gens se baladent actuellement, ils vont pouvoir voir que la mairie a pu mettre en place des panneaux indicatifs avec des photos justement que Jean-François a pris des orchidées, puisque en plus de sa passion botanique, Jean-François est également un très bon photographe. Et donc voilà, il y a beaucoup d'explications. Donc j'invite les gens à aller voir un petit peu. Il y en a pas loin du syndicat d'initiative et au parc. On va y revenir justement, le parc. La Richère, Marie-Chère, oui. Mm-hmm.
1: Mais Frédéric, vous en parlez avec vous aussi beaucoup de passion. À l'origine, prendre la défense d'une plante comme l'orchidée, ça laisse sous-entendre que des gens les maltraitaient. Pourquoi tout d'un coup s'attacher à l'orchidée plus que, je vais dire une bêtise, mais à la tulipe ou au pin ou au coquelicot, pourquoi l'orchidée?
3: Je pense qu'il faudrait demander à Jean-François sa passion, mais à titre personnel, je pense que l'orchidée est un beau symbole de fragilité. Mmh. Et à notre époque actuelle, c'est vrai que les gens ont tendance à peut-être passer à côté de choses qu'ils ont à côté. C'est vrai que quand nous, on va faire des photos des orchidées, on croise souvent des gens qui se baladent et qui ont vu, par exemple, que la mairie a mis des protections pour les parcelles d'orchidées. Mmh. Ils ont aussi décalé les périodes de fauche. Donc, donc, des fois, les gens ne comprennent pas trop pourquoi il y a beaucoup de fouillis dans l'herbe et que ça n'est pas tondu régulièrement. Mmh. Et justement, c'est un beau symbole de montrer qu'on prend conscience d'une fragilité. C'est vrai qu'il y a eu cette prise de conscience de décaler un petit peu ces fauches de façon à laisser aux orchidées la possibilité de se développer et surtout d'essaimer grâce aux insectes. Vous savez, c'est une pollinisation par les insectes, de prendre le temps justement d'essaimer pour les prochaines années.
1: Et pour informer nos auditeurs, Frédéric, oui. La période des orchidées, c'est quand à quand ?
3: Ça commence au mois de février, si je ne dis pas de bêtises. Les premières orchidées, c'est ce qu'on appelle les orchidées, les pintades. Ça fait comme des petites clochettes. Mon père, mm-hmm. qui est du Lot-et-Garonne, avait des champs entiers de ces orchidées, mm-hmm. qu'on voit apparaître au printemps. Ça fait aussi comme des petites lampes, vous savez, de chez Christie's. Enfin, vous voyez ce que je veux dire, tachetées.
1: Oui.
3: Et elles sont très, très belles. Et donc, c'est les premières. Et après, on a les sérapias qui arrivent. Il y a en ce moment, les ophrys abeilles.
1: Donc, c'est de février à fin juin.
3: Il y en a aussi en septembre. Quand les gens viendront, ils pourront observer justement les différentes espèces qu'on a pu voir. Mais il y a effectivement au mois de septembre aussi des orchidées tardives qui apparaissent, qui sont très belles, très fragiles aussi. Et donc voilà, pour revenir à votre question, c'est justement, je pense, cet aspect de l'orchidée, une fleur très très belle, que les gens, je pense qu'à chaque fois quand ils observent ce type de plante, justement ont un coup de cœur pour la beauté, mais aussi pour la fragilité de l'espèce, enfin des espèces. Et donc, du coup, voilà, c'est pour montrer un petit peu...
1: D'accord. Alors, Frédéric, vous êtes accompagné de Martine. Martine, elle n'est pas là sans raison. Je suppose qu'elle a beaucoup de choses à nous dire aussi. Qu'est-ce qui a fait que vous ayez rejoint cette association montée par Jean-François et qui est très bien défendue par Frédéric ?
2: Oui, c'est-à-dire que je suis sur Seignos depuis une trentaine d'années. Mmh. Et après le Covid, j'y suis restée en tant que résidente permanente. Mmh. Et c'est vrai que ce qui attire ici, c'est surtout la nature, les oiseaux, les fleurs. Et
1: les surfeurs aussi.
2: Oui.
1: Non, je vous taquine, Martin.
2: Non, mais les surfeurs, c'est bien. C'est un sport qui est magnifique à voir. Moi, personnellement, je ne fais pas de surf. Mais sinon, c'est vrai. Non, mais c'est vrai que l'océan, c'est quelque chose de magnifique. Mm-hmm. Et du coup, ce qui m'attire en particulier justement sur le fait, c'est que les oiseaux, on arrive à les voir à partir du moment où on est très calme, très tranquille. On arrive à les voir assez facilement. En plus, on s'aperçoit qu'ils reviennent. Et puis, il y a les petits, il y a toute cette nature qui évolue, c'est magnifique. En plus, justement, sur les orchidées, ce sont quand même des orchidées sauvages qui ne sont pas du tout, certaines même sont rares et sont protégées. Mm-hmm. Donc, c'est vrai qu'il il me semblait nécessaire aussi, justement, de pouvoir faire quelque chose pour elles.
1: De rejoindre cette association.
2: Tout à fait. Mm-hmm. Et puis de pouvoir participer à cette mise en valeur de cette nature. Mm-hmm. Parce que Seignos présente la particularité d'avoir un centre et en même temps, l'océan, donc étiré sur des kilomètres, puisque je crois qu'il doit y avoir 5 ou 6 kilomètres entre le bourg et le Penon, Seignos Océan. Mmh. Et du coup, à travers toutes les espaces de forêt qu'il y a, il y a aussi des étangs, il y a aussi...
1: Il y a une multiplicité énorme de lieux de nature et qui sont parfaitement bien défendus. Par la commune. Le 23 mai, vous avez pris la décision, en fait, Jean-François et son bureau ont pris la décision de mettre en place une fête sur cette journée que vous avez intitulée la fête de la nature. Qu'est-ce que les gens vont pouvoir venir y découvrir ? Lequel des deux veut me parler du programme ?
3: Sur le 23 mai, en fait, la fête de la nature, c'est un événement national. Et l'année dernière, on a rencontré Monsieur le maire, Monsieur Pécastin, au mois d'août, je crois. Et on avait déjà dans l'idée, en fait, de s'inscrire dans le cadre de cette fête de la nature nationale pour montrer qu'à Seignos, effectivement, vous parliez du surf. Au-delà du surf et même pour les touristes qui viennent à Seignos, l'idée, c'était de transmettre un message, de dire, au-delà de ces aspects-là, qui sont intéressants aussi, il y a aussi un espace nature. Les gens ont l'habitude de faire du vélo et se balader, mais il n'y a pas que les pins des Landes, j'ai envie de dire. Mmh. Et on pourra en reparler, mais justement, les pins sont un environnement, mais on a la chance d'avoir pas que des pins, et donc effectivement des zones humides qui s'étendent entre le bourg et le Penon. Et même la bordure océane est extrêmement riche, et dès qu'on a des chênes lièges, on a tout un environnement qui se met en place. Effectivement, Jean-François aussi, le coup de cœur avec Jean-François, moi, à titre personnel, ça a été aussi, moi j'aime beaucoup je fais beaucoup de photos macro, donc d'insectes, mais au-delà de ça, on s'est retrouvés aussi autour d'une mascotte qu'on a décidé de prendre pour cette année, que les gens pourront retrouver dans le cadre, je vais y revenir dans une minute, de la fête de la nature, qui est le pic noir. Le pic noir qui est un oiseau qui niche dans nos forêts et qui est extrêmement important et qui est aussi un très beau symbole et qu'on a décidé de mettre en avant aussi dans le cadre d'une exposition photo. Pourquoi ? Parce que le pic noir, c'est l'oiseau qu'on entend tambouriner, qu'on entend appeler sa femelle et qui va nicher, qui va créer des loges dans les arbres qui commencent à mourir. Et ces loges vont servir à tout un environnement. Ils vont servir aux écureuils, ils vont servir aux autres pics, le pic épêche, le pic épêchette, le pic vert. Ils vont servir aussi tel torchepeau, à tout un tas d'oiseaux.
1: D'oiseaux,
3: en fait, c'est lui qui prépare un biotope, un environnement qui est très intéressant pour tous les animaux. C'est pour ça aussi que quand on voit des arbres morts, etc., il est aussi important des fois de préserver et de laisser la nature faire.
1: Cette souche. Mmh.
3: Voilà.
1: Mmh. Frédéric, on va y revenir, on a vraiment tout le temps. Par contre, on a été appelé par Bernie, vous l'avez vu. Bernie a l'intention de nous faire écouter un petit peu de musique et vous allez voir, il va très certainement vous surprendre.
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1: Jardin d'hiver, une adaptation de ce groupe très sympathique et plein de talent, Montmartre, sur Côte Sud FM 90.3 et côte-sud-fm.fr. On va parler un petit peu de Sinoche, parce que le Sinoche, c'est pas moche, sur Côte Sud FM, nos salles de proximité, nos cinémas associatifs que l'on défend avec beaucoup de plaisir. À grand écran, pardon, à Saint-Vincent de Tyros, à 19h, ce mardi 12 mai, cérémonie d'ouverture du Festival de Cannes. C'est à 19h et le film sera à 20h30 avec La Vénus électrique, proposée donc par Saint-Vincent de Tyros. Port d'Albret, nous sommes mardi, donc c'est relâche, comme tous les mardis et les mercredis. Orex à Sort-Saussegor, 17h45, c'est quoi l'amour? Ah, ça, on se le demande. 20h15, le diable s'habille en Prada, mais c'est la deuxième version. C'est en version originale sous-titrée. Orio à Cabreton, 17h30, Compostelle. Et 20h, Michael en version originale sous-titrée. À l'Atlantique, à Souston, 16h30, Le Diable s'habille en Prada, version 2. 19h, Sordia, en version originale sous-titrée. Et 21h, Une fille à Nord. La télévision, si vous ne pouvez pas sortir ce soir, sur Canal+, si vous êtes abonné à Canal+, à 21h10, Yek Stasadef Sadé. C'est un film qui nous vient d'Iran, qui a 2 étoiles d'ailleurs sur le programme. Sur M6, Bob Marley, One Love, film avec Kingsley Ben Adir. Alors c'est un film qui a été un petit peu... bon voilà, il y a eu des débats dessus, mais bon, il existe. Et sur RMC Story, à 21h10, Interstellar, un film de Christopher Nolan qui a eu beaucoup de succès de son côté. On va retrouver Claude avec ses 3 invités du jour, Marc de la chorale Arguillac et Martine et Frédéric de l'association Seignos Nature. Bien, Marc, est-ce que toi tu jardines? Est-ce que tu aimes bien la nature? Est-ce que tu aimes bien les plantes? Attention avec le micro!
2: Je ne vais pas le casser. Bien sûr que j'adore la nature. Si je suis venu ici, c'est pour la nature. Vous parliez de surf, j'ai commencé à surfer en 67. Moi. On n'était pas nombreux à l'eau. Ah oui, bien sûr, je me régale. En plus, je suis dans une résidence où on est dans la forêt. Ça monte, ça descend, il y a des petits lacs, c'est merveilleux.
1: Bon, ben voilà, c'était Marc qui nous faisait part de sa passion de la nature, ah du oui. Sport, du grand air. Claude?
3: Oui, ben oui, moi j'avais envie de poser une question à Marc aussi concernant le chant des oiseaux. Est-ce que ça l'inspire quelquefois pour entrer dans une partition? Est-ce qu'à force d'écouter les sons qui sont émis par nos habitants de la forêt, les oiseaux, est-ce qu'ils t'inspirent pour ta façon de chanter?
2: Mais bien sûr, bien sûr. Nous, c'est un plaisir. Chanter, c'est un plaisir. Et on n'a qu'un souci, c'est transmettre ce plaisir aux gens qui nous écoutent. Et quand on entend un oiseau, moi, quand je vois un oiseau, quand je vois un bel arbre, je suis émerveillé. La nature est magnifique, c'est vrai. Oui, oui, ça m'inspire, oui, ça nous inspire. Alors, il y a une chose, je voulais... Tu m'excuses, Claude, je te coupe.
3: Vas-y. Non, j'ai pas commencé.
2: Un petit scoop qui vaut quand même son pesant de cacahuètes. Avec la chorale, nous avons décidé de changer nos tenues, de les rajeunir. Et je pense qu'on a fait un excellent choix. Puisque le veston qu'on a choisi est porté par un modèle de jeunesse et d'esthétisme. Claude, ici présent.
3: C'est vrai?
2: Oui.
3: Bon.
2: On a exactement le même blouson que toi.
3: D'accord. Eh bien, écoute,
2: tu
3: je
2: peux
3: l'ai...
2: être fier.
3: Je devais être certainement informé sans m'en rendre compte.
2: Voilà, c'est ça.
3: Mais comme je te l'ai dit lorsque nous nous sommes rencontrés la dernière fois... Je n'ai pas le temps de répéter à la chorale, donc je ne viendrai pas chanter avec vous.
2: Je n'aurai pas le temps.
3: Je n'aurai pas le temps. Ouais. Martine et Frédéric, il y a un beau programme le 23 mai. j'aimerais qu'on le décline un petit peu pour que les gens puissent venir nous rejoindre, vous rejoindre et participer à tout. Est-ce que c'est une déambulation? Est-ce qu'il y a des ateliers précis? À quels horaires et dans quel endroit d'Enseignos?
4: Oui, alors la journée commence à 10h avec une balade organisée par l'Étang Noir qui s'est associé à l'initiative et on les remercie encore pour leur participation. Et donc, ils vont amener les gens sur le Penon. Donc, il faut se renseigner auprès de l'Étang Noir pour s'inscrire pour cette balade.
3: D'accord.
4: Il y aura une jauge de 25 personnes pour rendre la balade raisonnable et puis pour que tout le monde puisse profiter. Voilà, donc ça sera sur près de l'océan, donc au fameux parc de la Hari.
3: Mmh. Et donc rendez-vous là à 10h.
4: Se renseigner auprès de l'Étang Noir, mais oui, d'accord. La balade normalement partira de là-bas, mais c'est eux qui ont tous les détails de l'organisation de cette balade.
3: D'accord.
4: Mmh. Ensuite, l'après-midi, à partir de 14h, rendez-vous du côté de la bibliothèque au bourg. Il y aura des barnums et des flammes qui seront devant, qui indiqueront l'endroit. Mais là, il y aura la possibilité de rencontrer une herboriste, un apiculteur, pour découvrir un petit peu ces différentes spécialités. Et surtout, un atelier nichoir. Donc, les familles pourront venir avec les enfants. Il y a des nichoirs qui ont déjà été préfabriqués, entre guillemets, par nos passionnés de l'association. On a la chance d'avoir, c'est un ancien ébéniste, parmi nous. Et donc, ils ont préparé des nichoirs qui seront à peindre ou à pyrograver. Et les enfants pourront partir avec, et il y aura des explications, pour installer dans leur jardin, pour que les mésanges et autres oiseaux du jardin puissent venir nicher.
3: Bernie, puisque tu es Seignossais depuis longtemps, que tu connais bien le lieu, tu as la gentillesse de dire à nos auditrices et à nos auditeurs où se trouve la bibliothèque. C'est derrière l'église?
1: Alors,
3: là
1: non, c'est au centre Maurice Ravaille.
3: Ah, d'accord.
1: Voilà, au côté où il y a les tennis.
3: D'accord.
1: On la voit de la route quand on tourne pour aller vers justement la réserve où Seignossais Océan. C'est une nouvelle médiathèque, effectivement, bibliothèque pour tous, qui est là depuis quelques années. Ben, j'en profite comme j'ai le micro. L'apiculteur qui vient, c'est qui? Vous connaissez Vous vous souvenez pas là?
4: C'est Jean-François qui a les infos.
1: D'accord, ok.
5: Qui a les noms?
1: Parce que comme on en a reçu ici, c'était pour ça. oui, elle est juste. C'est en plein centre-bourg. De toute façon, tout ce qu'ils vont faire, c'est en plein centre-bourg.
4: Oui.
5: Justement, je vous.
3: Allez-y.
5: Je voulais préciser que la bibliothèque est très, très proche justement de la nature parce que en suivant la route, disons, après, vous avez la réserve nationale de l'Étang Noir qui est juste en face d'un lavoir. Et où il y a aussi justement toute une nature particulière.
3: Oui, on peut faire ça à pied facilement, sans problème, ça c'est clair. Okay. Mais donc à partir de 14h, c'est là qu'on se retrouve pour le démarrage
4: voilà,
3: des animations.
4: Ça, oui. Donc j'invite les gens à venir nous voir parce que ça permettra aussi, nous, et c'est un peu l'idée de l'association et de profiter de cette mise en avant au cours de la fête de la nature, c'est de se mettre aussi en contact avec, et c'est en fait l'objectif, je me permets de revenir là-dessus, c'est un peu l'objectif de l'association, c'est de permettre aux Seignossais, Seignossaises, mais pas que, autour aussi les gens de venir à notre rencontre, d'éventuellement participer activement auprès de notre association, soit en venant s'investir au cœur de l'association, soit en s'abonnant avec nous, entre guillemets, pour être tenu informé des informations nature, et également nous transmettre aussi leurs propres observations. Ce qu'on va aller au-delà, c'est un petit peu ce qu'on s'était mis en place, c'est d'aller au-delà de cette fête de la nature pour pérenniser un petit peu cette volonté de montrer un peu tout ce qu'on a autour de nous, de faire un genre de catalogue du patrimoine naturel qu'on a autour de nous. Alors, je sais qu'on a parlé des arbres
5: remarquables
4: et des zones particulières qui seront à mettre en avant par la suite. Et donc, dès à présent, on a commencé à en discuter avec la mairie, justement, pour continuer à interagir avec eux et nous, à notre niveau. Donc, effectivement, on va profiter de cette journée pour venir à la rencontre des gens et des passionnés qui voudront nous rejoindre et nous aider dans cette mission-là. Donc, c'est pour ça que dès 14h, effectivement, venir nous voir et entamer la discussion avec nous. Donc alors, ça, c'est à 14h.
3: Alors, des ateliers, ça, c'est extraordinaire parce que c'est une belle façon de faire que les gens s'intéressent à la raison pour laquelle existera cette première édition de la Fête de la Nature. Mais il y a aussi, visiblement, votre deuxième passion qui ne cesse de vous rattraper partout où vous allez, c'est la photographie. La photographie, vous parliez de la mairie. Tout autour de la mairie, il va être installé un certain nombre de panneaux qui vont mettre en valeur cette nature. Et est-ce que d'ores et déjà, je peux avoir une petite idée des photos qui vont être exposées? Est-ce que ce seront des oiseaux? Est-ce que ce seront des orchidées? Quels sont les photographes qui vont être là? Est-ce que c'est un club photo de Seignos? Est-ce que c'est un club photo d'ailleurs? Est-ce que c'est un conglomérat de clubs de photographie? Puisque dans la région, il y en a quand même pas mal des gens qui s'intéressent à ça, à tel point qu'un jeune garçon a créé, il y a maintenant un an et demi, l'atelier du tirage, qui est un merveilleux lieu pour faire tirer vos photographies, en sachant que les photographies ne sont pas tirées sur du papier classique, mais toujours du papier de collection. Une très très belle série de papiers qui sont choisis par ce jeune qui est un ex-imprimeur et qui a eu cette idée, qui n'est loin d'être farfelue, puisque je crois que de plus en plus de clubs de photographie font leur tirage chez lui. À l'atelier du tirage, c'est entre...
4: À Angresse.
3: Oui, c'est à Angresse.
4: Derrière la cidrerie, oui.
3: Exactement, à côté des papas.
4: Voilà.
3: À côté des papas. Alors, qu'est-ce qu'on va voir comme photographie et quel club va être présent?
4: Initialement, on avait dans l'idée, effectivement, de faire participer collectivement les trois clubs de la région, donc à savoir, enfin, qu'on connaît bien, à savoir Seignos, où, à titre personnel, j'ai été pendant un an avec Jean-Pierre Delperrou.
3: Que nous connaissons bien à l'antenne.
4: Et qu'on salue, je l'ai eu encore hier. Et le club de Tyros, de Saint-Vincent-de-Tyros, et le club de Saubion, dont je fais partie.
3: D'accord.
4: Qui est un plus petit club. Voilà. Et donc, du coup, initialement, on voulait faire deux expositions. Une exposition intérieure dans la grande salle et une exposition extérieure. Bon, pour une première édition, budgétairement, on a dû faire un choix. Malheureusement, on a recentré... l'exposition intérieure devait être sur quelques jours et donc on a préféré conserver l'aspect exposition extérieure qui, elle, va perdurer pendant plusieurs mois. La mairie s'est engagée à laisser les panneaux extérieurs sur tout l'été.
3: D'accord.
4: Et c'était un peu le principe avec lequel on était venu rencontrer le maire. C'est ce que j'avais voulu au début en discutant avec Jean-François. On avait convenu que l'idée, ça serait de transmettre un message au long terme, si la mairie était d'accord. Donc, dans les deux projets, on a conservé celui-ci, c'est-à-dire donc des panneaux extérieurs sur la nature à Seignos. L'expo intérieure devait être plus large, faire une rétro sur la nature lande Pays Basque. L'année prochaine, si la première édition, et on en est persuadé, est un succès, on reverra avec la mairie, avec des partenaires locaux, parce que là, c'était un petit peu juste pour... aller chercher d'autres crédits, en
3: bien
4: fait.
3: Sûr, oui.
4: L'année prochaine, on agrandira, parce que l'esprit, c'est vraiment d'aller collectivement, de faire participer un maximum de photographes de la région, comme vous l'avez dit. C'est ça l'idée. Bah, là,
3: de toute
4: malheureusement,
3: façon, l'essentiel, bon, c'est d'initier le projet. Après, on verra, on se calera.
4: Exactement. Ouais. Donc là, on a recentré sur l'exposition extérieure, qui, elle, s'adressera aussi aux touristes qui viendront nous voir cet été. Et pour leur montrer cet aspect nature. Et donc, du coup, on a six panneaux qui vont être exposés à l'extérieur, qui sont faits effectivement sur du forex avec une protection justement qui leur permet de durer plusieurs années en extérieur.
3: Bien sûr.
4: Sans problème. Et donc, du coup, il y aura six grands panneaux de 1 mètre sur 1 mètre 40. Donc, au niveau des photographes, on est parti sur des photos qu'avec Jean-François, mon père et moi avons pris sur la nature, donc je vais repartir sur les thématiques. La première, c'était les orchidées, bien sûr. Donc un panneau sera dédié sur les orchidées. On va faire un chemin photographique à l'extérieur qui partira de la mairie. Et à 19h, on lancera une déambulation photographique avec monsieur le maire et avec les artisans de cette protection, à savoir les espaces verts de Seignos. On a tenu à les inviter pour qu'ils viennent aussi parler de leur métier et comment ils protègent ces zones-là et qu'est-ce qu'ils ont mis jusqu'à présent en place. Et donc, on va faire une déambulation pour présenter les différentes thématiques. Donc, ça partira de la mairie jusqu'à la salle Ravaille où par la suite au-dessus il y aura un ciné-débat le soir à 20h. Mm-hmm. Et donc à 19h, début de cette déambulation, donc les premiers panneaux à l'entrée de la mairie seront consacrés donc aux orchidées. Il y aura un panneau sur le Pic Noir, donc comme je vous disais, qui est notre mascotte de l'année. L'année prochaine, on verra pour mettre une autre mascotte, le Martin Pêcheur ou d'autres oiseaux que les gens connaissent bien, qui sont très présents aussi ici, ce qui est vraiment une belle réussite au niveau nature. Voilà. Il y a un panneau qui est dédié aux libellules, pour montrer la richesse des espèces de libellules qu'on a, grâce aux zones humides, grâce à des endroits avec les roselières. Voilà, on a vraiment une nature proche. Un panneau qui est sur les papillons, et vous verrez la grande diversité qu'il y a. Il y a un panneau qui est sur les oiseaux, bien sûr, les oiseaux en général, sauvages et de jardin.
5: Le Martin Pêcheur.
4: Dont le Martin Pêcheur, effectivement. Mais pas que, on a beaucoup de rapaces. On est dans un couloir migrateur. Et pour les gens qui sont passionnés nature, ils connaissent très bien le marais d'Orx. Et récemment, j'en ai eu l'occasion d'aller à Orx participer à une conférence là-bas avec Paul, que je salue. Du marais d'Orx, qui est un passionné et qui ont fait des réintroductions, on a eu cette grande chance, du balbuzard pêcheur. Et justement, vous verrez une photo de Martin du balbuzard pêcheur, puisque à l'étang blanc et du côté de Souston, on a un balbuzard pêcheur qui s'est installé ici. C'est un oiseau assez impressionnant, d'1m80, 2m20 d'envergure. Et donc, c'est un bel exemple de réussite, puisqu'on est à un couloir migrateur et de réintroduction des balbuzards pêcheurs qui a énormément fonctionné en France. Je crois qu'ils ont 8 ou 9 couples maintenant là-bas au Marais d'Orx. Donc, c'est aussi des beaux exemples de réussite. Donc, vous voyez, on a encore un champ d'ouverture pour les années futures au niveau de la nature, Seignos et aux alentours, qui est important, par exemple, avec collaboration qui pourrait se faire avec le Marais d'Orx pour les prochaines années. Donc, déambulation photographique, et à l'issue de la déambulation photographique, à 20h, donc ciné-débat à la salle, au-dessus de la salle Ravaille.
3: Au-dessus de la Ravaille. On va écouter un tout petit peu de musique, et puis on va revenir vers vous, mais j'aurais quand même une question à poser à Marc.
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1: Le pouvoir des fleurs. Laurent vous le dit sur Côte-Sud FM 90.3 et Côte-Sud FM.fr. Petite info locale. Mercredi, c'est-à-dire demain, 13 mai de 17h à 21h, sur la place du village de Bassoussari, un marché de créateurs. C'est Loïc, notre animateur de Jardin d'ici, qui nous envoie ça. Il ne sera pas là-bas pour les jardins et nids, mais pour accompagner son épouse qui aura son stand de couture, l'atelier de Steph. Voilà. Elema, la tribu de Elema part en live. Alors, ils partent pas en sucette, mais ils partent en concert live sans musicien né sur scène. Alors c'est une belle aventure et c'est un groupe XXL unique dans les Landes, près de 100 musiciens, musiciennes, chanteurs, chanteuses qui jouent ensemble sur scène. C'est un projet pensé et proposé par l'association Landes Musique Amplifiée. Le 14 mai à 20h au festival À Tout Cœur de Benke, ils seront en acoustique. On en a parlé tout à l'heure pour Arguiléac. Il fait le malin, là, il fait les gros. Hein. Le 17 mai à 15h au festival Histoire d'Adour, qu'on a reçu ici aussi, Sobus, c'est en acoustique. Et le 31 mai à 18h à l'Estacade à Cabreton, ce sont des concerts gratuits. C'est une très très belle initiative de nos amis d'Elema. À Saint-Jean-de-Luz, une galerie du 16 au 31 mai. De 11h à 18h, l'art à l'état brut, c'est Christine Martz, peinture et sculpture. C'est à la galerie et quai de à la galerie au 8 quai de l'Infante à Saint-Jean-de-Luz. 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Croque Maïs, que nous avons reçu pas plus tard qu'hier. Le festival, c'est le 23 mai. Présentation de 8 groupes. Alors, il y aura 8 groupes, 2 scènes, donc pour faciliter effectivement les changements de plateau. C'est à Messanges. C'est sous la halle de Messanges. Il y aura aussi une grande buvette tenue par l'association Croque Maïs, bien sûr, avec quelques boissons avec modération, bien sûr, si elles sont alcoolisées. Des sandwichs, des burgers, plein de choses à vous restaurer. Et vous pourrez écouter de 17h à 2h du matin Rosendia, Tessarax, Bad Bird, S-Lok et Eye, Sex Shop Mushroom, Notes Scientist, je vais y arriver, Lucie Sou et Dieter. Voilà, c'est un très très très beau. Je vous conseille de vous recommande d'aller écouter le podcast de cette matinale. C'est vraiment une équipe extraordinaire qui est venue nous rencontrer hier. Histoire d'Adour, c'est également du 13 au 17 mai. C'est à Saint-Jean-de-Marsac avec des conférences, des ciné-concerts, l'Académie Gasconne et des concerts, dîner-concerts, lancement des moteurs de la Bayoune, voilà, qui va être équipée de moteurs parce que la Bayoune que nous avions reçue ici, ce projet-là aussi, maintenant, va servir à transporter des visiteurs le long de l'Adour. Voilà, c'était trop compliqué de mettre, ils nous ont expliqué, de mettre un moteur électrique avec l'eau et tout ça, donc c'est un moteur thermique. Il y a des déjeuners-concerts, une tombola et un concert de la tribu de Elema dont je parlais tout à l'heure. On retrouve Claude et nos trois invités du jour, Frédéric et Martine de Seignos Nature et Marc de la chorale Arguiléac.
2: Alors justement, je voulais m'adresser à Marc parce qu'on vient d'entendre le programme qui allait se dérouler le 23 mai ici à Seignos pour la première édition des Fêtes de la Nature. Mais Marc, moi j'ai deux questions pour nos auditrices et nos auditeurs à te poser. La première, Arguilhac est composé de combien de choristes? Comment ça se passe? Et en deux, quel est le choix de la programmation? Qu'est-ce que vous décidez de chanter? Est-ce que vous chantez en gascon? Est-ce que vous chantez en basque? Est-ce que vous chantez des choses d'aujourd'hui ou uniquement un répertoire de musiques anciennes? Voilà deux questions à laquelle j'aimerais que pour une fois, tu t'attaches à répondre correctement.
3: Dis donc, mais...
2: Non, mais non. C'est tout.
3: Alors, je vais te répondre
2: à la question de tout à l'heure.
3: Pas tes deux, tes trois questions. La première, nous sommes 25,
2: parfait,
3: répartis en quatre pupitres, donc ténor 1, ténor 2, baryton et basse. Mm-hmm. Donc, c'est du chant de chorale, du chant de chœur. Tu m'as demandé concernant notre programme. Le programme est essentiellement composé de chants basques et espagnols traditionnels. Ça, c'est comme ça. On est fidèles à nos racines. Mm-hmm. D'ailleurs, on a pour nous aider dans nos spectacles un groupe de joueurs de chistou qui s'appelle Yoshistouak, qui donne encore plus, si tu veux, d'identité à nos prestations.
2: Qui choisit les textes, les chansons?
3: C'est nous. On a un comité technique qui choisit les chansons.
1: Excusez-moi, je rigole, parce que Claude est en train de s'empiffrer de viennoiserie.
3: On a du mal à le comprendre, qui pose les questions. Eh bien, c'est nous, on a un comité technique et bon, on se réfère déjà. Bien sûr, on a déjà au programme, on a déjà 160 chansons. Donc bon, on puise là-dedans, mais on se renouvelle à peu près 4 ou 5 nouvelles chansons par année. Mais c'est des chansons anciennes. C'est pas du basque nouveau, quoi. Hein.
2: Non, on est d'accord. Voilà. Donc l'histoire du pays, l'histoire des traditions.
3: Voilà, les traditions, l'histoire et la vie de tous les jours.
2: Voilà, la vie de tous les jours.
3: Ouais.
2: C'est chanté en basque?
3: Ah, basque et espagnol.
2: Est-ce que c'est évoqué en termes de traduction pour les gens qui, comme moi,
3: oui,
2: ne parlent ni l'une ni l'autre, ni l'espagnol ni le basque? Est-ce que je suis capable d'assister à un concert d'Arguilhac et qu'il y ait un présentateur qui dise « Là, on va vous parler de... Ben, » j'en sais rien, de la nature, des... Voilà.
3: Alors, tu as de la chance parce que le présentateur, tu l'as là.
2: Oh là là.
3: Et le présentateur, il ne traduit pas toute la chanson, mais il explique ce que raconte la chanson, l'essentiel de la chanson.
2: L'état d'esprit.
3: Bien sûr. Voilà.
2: D'accord. Okay.
3: Je voulais revenir sur la question que tu m'as posée tout à l'heure. Bon, j'étais un peu pris de court. Tu m'as demandé si les oiseaux et les fleurs prenaient beaucoup de place.
2: Exactement. Est-ce qu'ils t'inspiraient pour ta
3: mais
2: façon
3: bien
2: de
3: sûr,
2: chanter?
3: Pas que moi, pas de moi. La chorale, notre programme, on fait souvent référence à la fleur et à l'oiseau. La chanson la plus connue de nos chants, c'est... comment?
4: Égoac.
3: Oui, Égoac, qui dit « Si je lui avais coupé les ailes, il ne serait pas parti ailleurs, il aurait été à moi. Mais en faisant ainsi, il n'aurait plus été l'oiseau. Et moi, c'est l'oiseau que j'aime. » Mmh. On a une autre chanson qui s'appelle « Barat Sebat », ça veut dire « un jardin ». Et c'est un homme qui a un jardin secret où il y a 1000 oiseaux qui chantent et où les fleurs revêtent leurs plus belles couleurs pour faire chanter les cœurs. Elle dit «

0: Eh ben, nous avons eu notre troisième pause musicale.
1: Oui, on a eu notre troisième
0: pause. Complètement impromptu.
1: Mais j'étais en train de penser pourquoi ils sont 25, c'est ridicule. je pense que si Marc y allait tout seul, on pourrait avoir un très beau concert aussi. Ouais.
2: Ah, mais à quatre voix, c'est merveilleux. Oui, c'est des chansons qui se chantent à quatre voix, c'est des chansons de chorale, c'est pas des chansons de solo. Enfin, dans les chansons, il y a des solos. Moi, je fais quelques solos, oui.
1: En tout cas, merci Marc pour cette exclusivité. Martine, c'est la première fois que vous êtes en présence d'un artiste de ce niveau-là.
3: Ah oui, oui.
1: Hein, c'est aussi proche. Aussi
3: absolument,
1: proche.
3: Oui. Absolument.
2: J'éloigne le micro parce que je vais éclater de rire.
1: Alors, sachez que c'est une. Ben, pour vous, je pense qu'il l'a fait avec cœur. Il a eu envie de vous expliquer pourquoi lui aussi aimait la nature et les oiseaux. Cette association Senios Nature, qui vient d'avoir 4 mois, je crois, ou 5 mois, qui vient juste d'être créée, elle est actuellement composée de combien de passionnés ? Vous êtes dans le bureau, 3 ou 4 ou 5, certainement, à l'origine. Et comment on fait pour se retrouver près de vous et vous aider pour les prochaines manifestations ?
3: Oui, effectivement, on a démarré à 4 et petit à petit, on a convaincu d'autres personnes, d'autres seniociers qui étaient intéressés par la nature et par ce qu'on avait envie de faire. Mm-hmm. Et aujourd'hui, je crois qu'on doit avoir 10-12 adhérents. C'est déjà.
1: Oui, non, mais c'est.
3: En
1: 4
3: mois,
1: c'est
3: pas mal.
1: On le dit toujours. D'abord, en 4 mois, c'est pas mal. Ensuite, il faut démarrer. Il faut le faire connaître. Il faut le faire savoir. Vous êtes ici à l'antenne pour qu'on en parle un petit peu plus et puis d'essayer de faire que ça rayonne un petit peu plus loin. Qu'est-ce que l'on pourrait, Martine, à Brûle-Pourpoint, faire pour vous aider ? Quelle est l'aide que quelqu'un qui ne vous connaissait pas pourrait vous apporter et qui soit pour vous parfaitement bénéfique ?
3: Je crois qu'il faut que les gens qui viennent, qui nous rejoignent, sont surtout des gens qui finalement s'aperçoivent que la nature, c'est très important dans notre vie et qu'on a aussi simplement dans nos jardins, la nature est à nos portes. On a des hérissons, on a des oiseaux.
1: Porte-bonheur. Si on a un hérisson dans son jardin, je crois que c'est un porte-bonheur.
3: Voilà. On a aussi les crapauds, on a aussi les oiseaux, on a quelques palombes qui ont décidé de s'installer ici et qui ne font pas de migration. Y a des tourterelles. Enfin, donc, je veux dire, elle est très, très riche.
1: Vous parliez du... Frédéric, tu parlais tout à l'heure du marais d'Orx.
4: Oui.
1: Il y a des nids de...
4: Balbuzard pêcheur.
1: Oui, et de...
4: De cigogne.
1: Moi, j'ai photographié plusieurs fois ce nid de cigogne qui est planté au milieu du parcours du marais d'Orx. Et ça fait des années qu'il est là. Hein.
4: Il y a des batailles des fois aussi entre les cigognes et les balbuzards.
1: D'accord.
4: C'est pour ça qu'on assiste maintenant de plus en plus précocement au retour des balbuzards qui veulent récupérer leur nid.
1: D'accord.
4: Avant que d'autres espèces ou que d'autres concurrents s'installent.
1: Et le balbuzard, c'est un ennemi juré de la cigogne ?
4: Non, c'est simplement c'est territorial. C'est... Donc, ils ne vont pas se concurrencer pour d'autres choses. La cigogne a son propre régime alimentaire et le balbuzard, lui, va pêcher, comme son nom l'indique. Voilà. Mais comme il y en a de plus en plus au marais d'Orx, ils ont très bien réussi la réintroduction d'une espèce qui avait disparu. Et donc voilà, mais comme a dit Martine, oui, dans les jardins, on a une énorme richesse. On a les huppes aussi qui viennent, les chardonnerets élégants. Donc les gens pourront voir l'affiche figure justement un chardonneret élégant. Mmh. Et j'invite les gens qui ont des jardins à chaque année faire des semis de fleurs mélangées qu'on peut trouver dans les jardineries. Mmh. Et en fait, ça va enrichir au niveau des insectes. Y revenir, mais au niveau des insectes. Et surtout, à la fin de l'été, ces fleurs vont faner. Et dans vos jardins, à quelques pas de vous, vous allez voir les chardonnerets qui vont venir se gorger. Pas que les chardonnerets, mais c'est vraiment un oiseau très coloré, très, très attachant. Ils vont venir se gorger de graines séchées. Et donc, c'est un bonheur d'avoir... c'est un très beau champ aussi, le chardonneret. Et donc, un petit pépiment très...
1: Pas la qualité du chant de Marc, hein, mais bon...
4: Non,
1: mais bon, ça chante aussi.
0: Ou alors Marc est un petit chardonneret qui s'ignore.
1: Aussi.
3: Absolument.
0: Et t'es à la radio, hein, micro, c'est quand même...
2: Déjà, je ne suis pas très grand par la taille. Mais alors, figurez-vous que moi, j'aurais construit une petite cahute pour les oiseaux, juste devant notre baie vitrée. Et ils viennent, on leur donne des graines, ils viennent manger là. C'est formidable.
4: Oui.
2: C'est un spectacle merveilleux, tous les matins.
3: Il y a en particulier un oiseau qui s'appelle le torchepot, qui, bizarrement, Il monte et il descend de l'arbre. Il ne vole pas, alors que c'est un oiseau. Mais c'est très drôle de le voir monter bon, pour aller picorer sur les écorces. Ouais. Et puis, il redescend.
4: C'est un grimpe pro aussi.
3: Ah oui.
4: Le grimpe pro, mais lui, il ne fait que monter. Il ne redescend jamais, en fait.
2: Ah, ça m'étonne, ça. Ouais. Ah, non, mais à un moment, il ne veut pas aller trop plus haut, quoi.
4: Ouais, il s'envole après.
2: Ah, il s'envole. Ouais. Il vole quand même.
4: Ouais. Ouais.
1: Ah, ils ont des caractéristiques précises.
4: Chacun, oui. Et c'est passionnant parce que plus vous mettez le nez dedans... moi, j'ai commencé sur les oiseaux, un peu comme tous les photographes, par l'oiseau emblématique qu'on a tous envie de prendre, le martin pêcheur, qui est très très dur à, enfin, qui est très dur à prendre, mais il va tellement vite. Mais ils ont leurs habitudes, et donc à chaque fois qu'on découvre une espèce, on découvre ses habitudes. Ici, on a aussi la chance d'avoir le milan noir à l'étang blanc, donc les gens peuvent aller l'observer en train de pêcher. C'est un spectacle qui est vraiment très chouette à voir. Il y a plusieurs espèces, effectivement, c'est, on a une richesse. Et je parlais tout à l'heure des insectes et de la nécessité que les gens fassent, mettent de la nature dans leur jardin, des fleurs. Moi, je viens de là-bas, je viens de la région parisienne. Mmh. Et j'ai toujours des amis là-bas qui sont du côté de Vincennes, Marne-la-Vallée, enfin dans ce coin-là. Et ce qu'ils observent, c'est un déclin année après année. On voit de moins en moins d'insectes.
1: De la nature.
4: Oui, oui. Et c'est une catastrophe annoncée. Donc, il faut absolument trouver tous les moyens. Et je pense que c'est là que l'association fait son sens aussi. Si on peut, nous, à notre échelle, et en impliquant le maximum de personnes, agir au niveau local pour préserver. Parce que les gens qui habitent ici, je pense, ne se figurent pas parfois la richesse qu'ils ont juste à côté de chez eux. Et c'est un milieu qui est extrêmement riche, où il y a encore la possibilité de préserver certaines choses. Bon, il y a certaines choses qui disparaissent malheureusement jour après jour, mais on peut trouver des solutions. Il y a des choses qui peuvent se faire à titre individuel, qui peuvent aider justement là-dessus.
1: Il faut reconnaître, Frédéric, que c'est quand même plus facile pour nous, dans une région comme la nôtre, qu'autour de Notre-Dame de Paris, où on ne trouve que les pigeons qui passent leur temps à venir chercher les miettes de mes croissants, d'ailleurs, justement, ou autres. Mais c'est quand même plus simple dans notre région.
4: Il y a des espaces verts aussi à Paris, et justement, on a vu une amie parisienne récemment, qui est à Cap-Breton, et elle me disait qu'elle avait revu toute une émission sur tous les lieux de nature à Paris. C'est énorme, il y a vraiment une très très grande variété de parcs, notamment du côté de Vincennes, il y a il y a l'Arboretum, et juste à côté de l'Hippodrome, et le parc floral. Et le parc floral, c'est une merveille, c'est une école d'horticulture où ils forment justement les prochaines générations. Et là,
1: dans les serres d'Auteuil aussi, ils ont fait un maximum de boulot pour remettre la nature à sa place.
4: Mais même là, on voit la chute des différentes espèces. Alors, quand on met le nez dans les insectes, quand on fait de la macro-photographie, on s'aperçoit justement, et donc avec Jean-François, quand on part faire des photos d'orchidées, on voit aussi toute la petite vie qui grouille, les petites sauterelles, les petites araignées qui sont planquées pour bouffer les sauterelles ou d'autres insectes. Voilà, et les fourmis aussi, voir une petite fourmi aller chercher le miella et du sucre dans les orchidées, dans les sérapias, par exemple, c'est très beau à voir.
1: Mais Frédéric, ce n'est que l'observation qui vous donne toute cette connaissance de ce monde-là, ou c'est la lecture, les conférences,
4: les rencontres, parce que avec la photo, on s'est aperçu qu'il y a beaucoup de gens qui s'intéressent, qui viennent voir, qui s'interrogent. En fait, sur ce qui se passe. Quand on prend des photos du pic noir, par exemple, il y a des gens qui vont passer, ils ont entendu le pic noir, mais ils ne savent pas où il est,
1: ils ne l'ont jamais vu. Ouais.
4: C'est une observation. Moi, j'ai découvert grâce à Jean-François, c'est lui qui m'a montré comment observer. Quand on va faire les orchidées, qu'on est à quatre pattes, les gens se demandent ce qu'on voit à quatre pattes. Les gens vont venir au contact et vont s'apercevoir qu'ils ont cette petite parcelle d'orchidées juste à côté.
1: Alors, vous allez quand même me soulever un voile qui, moi, m'interpelle depuis des années et des années. Mon enfance a été marquée par deux activités nature dans notre région. C'était soit la pêche à la crevette sur le canal, soit la chasse

0: Cyprion. Mais c'est vrai que, je veux dire, quelque part, si, il faut essayer d'agir pour pouvoir les conserver. Quoi.
1: Mais c'est comment on pourrait les faire revenir, les papillons? Qu'est-ce qui a fait que les papillons aient disparu?
0: Les fleurs, déjà les fleurs, avoir beaucoup de fleurs plutôt qu'une pelouse rasée. Je veux dire, c'est plus intéressant d'avoir des... Déjà au niveau des yeux, au niveau de la vue, c'est mieux un champ plein de fleurs avec des coquelicots. Avec des...
2: Disons aussi le gros mot, je pense, que c'est les produits qui ont été utilisés, les pesticides, à un moment, même dans nos jardins, il faut le dire, qui ont les papillons. Tu parlais aussi des papillons et les. Tu parlais de quoi aussi
1: les crevettes.
2: Les crevettes. Alors là, ça, les crevettes.
1: J'en ai vu très peu voler, hein, des
2: non,
1: des
2: mais crevettes. Tu évoquais les crevettes. Eux, c'est parce qu'à un moment, il y a eu des crevettes américaines, hein, ou je sais pas quoi, là, qui ont. Les écrevisses, ouais, ouais. Qui ont tout mangé. Tout bouffé, ouais. Ça aussi, c'est un fléau, quoi. Ouais,
3: mais vous allez à l'étang de Souston, l'étang du Hardy. Là, c'est là aussi que c'est intéressant, parce qu'on apprend aussi des gens locaux. Et je pense qu'au-delà de faire des conflits ou des discussions véhémentes, il faut essayer de comprendre aussi un peu ce qui s'est passé. Et là, tout simplement, en discutant, il y a des gens très sympathiques qui nous ont ouvert. Ils ont une petite parcelle juste au pied de l'étang. Et là, il y a beaucoup de papillons, il y a beaucoup d'insectes. On a même vu deux couleuvres d'espèces différentes en une soirée. Et eux nous ont expliqué, dans l'étang, vous n'avez quasiment plus de poissons. Il y a plus grand-chose comme poisson. Pourquoi ? Parce qu'il y a des espèces invasives qui ont bouffé tous les autres. Et quand les pêcheurs vont là-bas, ils font du pêcher relâché. Et quand ils chopent ces espèces invasives, ils les relâchent pour les repêcher plus gros. Voilà. Donc peut-être que les pratiques aussi de pêche pourraient évoluer là-dessus par rapport aux espèces invasives pour justement essayer de faire revenir les autres espèces. J'ouvre juste une discussion. Je ne suis pas là pour un débat. Mais, et puis après, il n'y a, y a plus de grenouilles. Ça grouillait de grenouilles dans l'étang du Hardy.
2: Il y a une association à Seignos qui fait tout un travail. Je ne sais plus son nom, d'ailleurs, il va falloir qu'on la reçoive. Qui
1: réintroduit la grenouille.
2: Alors, ce n'est pas qu'il la réintroduit, mais il retravaille sur le schéma directionnel de la grenouille en installant au bord de la route, là, quand on va vers l'étang, une palissade.
3: Oui.
2: Et en fait, parce que moi, c'est vrai qu'il y a des années, on voyait la nuit, on passait, mais il y avait des grenouilles partout, mais surtout écrasées. Sur la route.
4: Les petites, ouais.
2: Surtout écrasées. Donc là, tu en fais partie, non ?
0: C'est-à-dire que c'est effectivement, cette année, on les a bien vus parce que c'était la deuxième fois. C'est l'étang noir qui fait une espèce de. Pendant deux mois, ils appellent ça le batrachodrome. Mmh. Et c'est une action pour essayer justement de récupérer en période de ponte les crapauds. C'est plus des crapauds que des grenouilles. C'est des crapauds et qui descendent de la dune et avec un certain nombre de bénévoles, plus évidemment toute la technologie que nous propose la Réserve nationale de l'étang noir, on leur fait traverser la route. D'accord. C'est-à-dire qu'on les récupère dans des seaux, mais justement, lors de notre ciné-débat, il y aura toute
1: une explication
0: sur ce qu'est le batrachodrome, combien de temps ça a duré, et puis les résultats qu'on pourra, avoir.
1: Martine, vous soulevez cette projection, ce ciné-débat qui aura lieu, je le rappelle, à partir de 20h jusqu'à 22h30 à la salle municipale de Seignos. Les thématiques sont regard historique sur nos liens avec la nature. Ça, on peut comprendre. Action locale pour la biodiversité. Eh bien oui, on peut s'informer. Mais vous allez aussi parler du sauvetage des macareux en Aquitaine. Est-ce que vous étiez présente à Cap-Breton, près de Santocha, lorsqu'il y a eu ce sauvetage des macareux il y a un mois et demi ?
0: Alors, pas vraiment, parce qu'effectivement, les macareux, ils sont souvent arrivés morts sur les plages. Mm-hmm. Mais c'est désolant, parce qu'effectivement, on s'est retrouvé avec toutes les plages de Seignos, de Cap-Breton, d'Ossegor, envahies par tous ces macareux, qui en plus, au départ, on est un peu étonnés, parce que ce n'est pas un oiseau de nos régions. Elles sont plutôt, au maximum, en général, elles sont en Bretagne ou sinon beaucoup plus haut.
1: Exactement.
0: Et effectivement, tous ces...
1: Suis allé les rencontrer, moi, tous ces vétérinaires qui se sont occupés de ces oiseaux. J'ai été alerté assez vite, donc je les ai retrouvés. J'ai vu qu'ils en avaient sauvé énormément.
0: Absolument.
1: Il faut voir l'amour.

0: Marc, c'est quelque chose d'impressionnant de voir comment ces jeunes étudiants en études de vétérinaire se préoccupent de la santé de ces macareux. Et certains étaient isolés dans des boîtes en carton avec du coton, avec des couvertures, avec une lampe chauffante au-dessus pour conserver une certaine température pour qu'ils se sèchent et qu'ils reprennent un petit peu de une bonne santé. D'autres étaient décédés, oui. Il y a eu, je crois, 26 ou 27 décès de ces animaux. Je parle de Santosha, hein, je ne parle pas sur toute la côte. Et ils en ont sauvé beaucoup, beaucoup, beaucoup, beaucoup.
1: Absolument. Puis en plus, il y a eu une chaîne qui s'est installée, puisqu'il y a des vétérinaires de la région, puisque ce n'est pas tous des centres de refuge pour animaux, mais qui ont fait effectivement tout ce qu'ils ont pu pour pouvoir continuer à les amener jusqu'à soit la Paloume, soit sur Biarritz.
0: Exactement.
1: Pour pouvoir être soignés.
0: Ça a été une belle opération. Et au cours de ce ciné-débat, Le film qui va être projeté, je ne veux pas que ce soit un piège, vous savez ce qui va être projeté? C'est un documentaire, c'est quoi?
1: Oui, je crois que c'est un documentaire sur...
0: Pas grave, on en reparlera juste avant l'événement. Faites-nous parvenir le nom du réalisateur et comment ça a été fait pour qu'on puisse le mettre en valeur. Et effectivement, qui sera présent pour débattre avec le public qui va voir ce film?
1: Alors, sur la partie historique, c'est bien sûr Léo, il me semble. Après, ce sera effectivement une personne qui a assisté au sauvetage des macareux.
0: Des macareux,
1: tout à fait.
0: D'accord.
1: Et puis aussi, Florian, qui fait partie de notre association, qui a pas mal participé au Batracreux de Rome, et qui expliquera aussi toute la procédure qui est faite avec les temps noirs sur les crapauds.
0: D'accord. Alors écoute, Marc, il y a une chose que je constate, c'est qu'évidemment, il n'y a absolument pas besoin de toi à la chorale Arguilleac le 23 mai. Il n'y a aucune date de prévue. Donc j'imagine que tu seras à cette journée au profit de la nature. À Seignos.
2: Mais écoute, j'espère, parce que moi j'ai des trucs qui ne sont pas marqués que sur la liste des concerts. Hein.
0: Oui, non, mais enfin,
2: animations.
0: C'est une façon de tirer en touche.
2: C'est quelle heure,
0: C'est toute la journée.
1: Donc, vous aurez bien un petit créneau.
2: Le 22, je crois que j'ai un truc le 22.
0: C'est le 23.
2: C'est
0: le 23. Le 22, on s'en fiche. Donc, le 23, tu seras là. On est en train d'entendre le générique, donc notre émission se termine. Je ne peux que remercier Martine d'avoir été présente ce matin. Martine, merci beaucoup.
1: À moi.
0: Frédéric, merci de cette passion que vous avez réussi à nous communiquer. Si vous avez quelque chose à dire, c'est en 20 secondes.
3: Oui, c'était pour remercier aussi la Max qui a été un très bon partenaire pour nous et l'Étang Noir qui est présent aussi depuis le début. Donc,
0: d'accord.
3: Merci à eux et merci
0: Marc,
3: de nous avoir reçus.
0: Merci d'être venu encore nous faire partager cette programmation de ce chœur Arguilleac composé de 25 hommes avec des voix extraordinaires. Évidemment, on en parlera souvent. Il y a plein de dates, on les donnera et j'espère que vous continuerez à avoir le succès que vous avez.
2: C'est toujours un plaisir de revenir avec vous, les amis.
0: Oui.
2: Et encore merci pour tout. Quoi.
0: À bientôt. Merci.
2: À bientôt.
0: Merci Bernie. Merci Blandine.
4: Avec plaisir. Un petit message de Loïc, justement, notre monsieur Jardin, qui nous écoute et qui nous dit qu'il sera présent.
1: Super.
4: Qui sera présent, Loïc, jardinier, concepteur de jardin, à la journée du 23 mai à Seignos. 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Prenez soin de vous et aussi des autres. Bye bye tout le monde.

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0: Bonjour à tous. En raison de l'actualité économique internationale, nous consacrerons cette première partie d'Ecomag aux graves conséquences de la crise au Moyen-Orient sur les principales économies mondiales et sur notre vie quotidienne. Pour la deuxième partie, un débat sur les conséquences géopolitiques, les enjeux environnementaux, sociaux et sociétaux seront diffusés. Le monde se retrouve confronté à un nouveau choc. La guerre au Moyen-Orient bouleverse les existences et les moyens de subsistance dans la région et au-delà. Elle assombrit aussi les perspectives de nombreux pays où l'économie commençait à peine à montrer des signes de redressement durable après les crises passées.
1: Alors Alain, face à cette crise, quels sont les pays les plus exposés ?
0: Alors ce choc est mondial, mais asymétrique. Les pays importateurs d'énergie sont plus exposés que les exportateurs. Les pays pauvres le sont plus que les riches. Et ceux dont les marges de manœuvre sont étriquées le sont plus que ceux dotés d'abondantes réserves. En plus de son lourd tribut humain, la guerre a gravement perturbé l'économie des pays les plus directement touchés, notamment à cause des dégâts à leurs infrastructures et leurs industries, qui pourraient laisser des séquelles durables. Bien que ces pays fassent preuve de résilience, leurs perspectives de croissance à court terme seront mises à mal.
1: Dans le même temps, quels sont les pays les plus frappés par cette crise ?
0: Les gros pays importateurs d'énergie asiatiques et européens sont les plus durement frappés par l'augmentation des coûts des combustibles et des intrants. Ce ne sont pas moins de 25 à 30% du pétrole mondial et 20% du gaz naturel liquéfié qui transite par le détroit d'Ormuz pour répondre à la demande non seulement en Asie, mais aussi dans certaines parties de l'Europe. En Afrique et en Asie, les pays qui dépendent grandement des importations de pétrole ont de plus en plus de mal à s'approvisionner, même au prix fort. Certaines zones du Moyen-Orient, de l'Afrique, de l'Asie-Pacifique et de l'Amérique latine connaissent une difficulté supplémentaire occasionnée par la hausse des prix des denrées alimentaires et des engrais, et le resserrement aussi des conditions financières. Les pays à faible revenu sont particulièrement exposés au risque d'insécurité alimentaire et certains pourraient avoir besoin d'un surcroît d'aide extérieure alors que cette dernière se fait plus rare. La guerre pourrait façonner l'avenir de l'économie mondiale de différentes manières, mais tous les scénarios aboutissent à une hausse des prix et un ralentissement de la croissance. Un conflit de courte durée pourrait provoquer une envolée des cours de pétrole et du gaz. Avant que les marchés ne s'ajustent, alors qu'un prolongement des hostilités pourrait maintenir les prix de l'énergie à un niveau élevé et mettre à rude épreuve les pays dépendants des importations. Ou alors le monde pourrait se retrouver dans une situation hybride, marquée par des tensions persistantes, une énergie toujours onéreuse et une inflation difficile à juguler dans un contexte restant marqué par l'incertitude et les risques géopolitiques. La suite des événements dépendra en grande partie de la durée du conflit, de l'étendue de la propagation et de l'ampleur des dégâts qu'il infligera aux infrastructures et aux chaînes d'approvisionnement.
1: Le principal vecteur de transmission est donc l'énergie.
0: En effet, le blocage de facto du détroit d'Ormuz et les dégâts subis par les infrastructures régionales sont à l'origine de la plus importante perturbation de l'histoire du marché pétrolier mondial, d'après l'Agence internationale de l'énergie. Pour les pays importateurs de combustibles, l'effet produit s'apparente à celui d'un impôt de revenus massif appliqué de façon soudaine.
1: L'onde de choc se fait sentir dans plusieurs régions où certains pays disposent de réserves financières réduites, c'est ça ?
0: En effet, les pays importateurs d'énergie en Afrique, dans le Moyen-Orient et en Amérique latine, dont les espaces budgétaires et les réserves externes étaient déjà limités, subissent de surcroît l'alourdissement de la facture des importations. Dans les grands pays manufacturiers asiatiques, la hausse des prix du carburant et de l'électricité fait augmenter les coûts de production et réduit le pouvoir d'achat des ménages. Dans certains cas, les tensions sur la balance des paiements pèsent sur les monnaies. En Europe, le choc fait ressurgir le spectre de la crise du gaz de 2021-2022. Certains pays comme l'Italie et le Royaume-Uni sont particulièrement exposés en raison de leur dépendance du gaz pour la production d'électricité, alors que la France et l'Espagne sont comparativement mieux protégés par leur plus grande capacité en énergie nucléaire et renouvelable.

0: l'investissement et la croissance.
1: La guerre a des conséquences sur des produits de première nécessité et de fait sur les chaînes d'approvisionnement ?
0: La guerre reconfigure également les chaînes d'approvisionnement pour les intrants critiques et non énergétiques. Le déroutement des navires citernes et des porte-conteneurs fait augmenter les coûts de fret et d'assurance, en plus de rallonger les délais de livraison. Les perturbations du trafic aérien autour de grandes plateformes de correspondance du Golfe portent préjudice au tourisme mondial, en même temps qu'elles ajoutent une couche de complexité aux échanges commerciaux. Parallèlement à la hausse des prix des produits de base, les pays, les entreprises et les consommateurs subissent déjà les effets de ces bouleversements des chaînes d'approvisionnement. L'acheminement des engrais, dont environ un tiers transite par le détroit d'Ormuz, étant également perturbé, les préoccupations montent concernant les prix des denrées alimentaires. L'interruption des approvisionnements des nutriments agricoles en provenance du Golfe intervient précisément au moment où la saison des semis débute dans l'hémisphère nord, menaçant les rendements et les récoltes tout au long de l'année et renchérissant les denrées alimentaires.
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1: Changer le monde, Stéphanie Sandoz, nouveauté Code Sud FM 90.3 et codesudfm.fr. On retrouve tout de suite Alain pour Ecomag et exceptionnellement en présence de

0: de Sandrine ce matin.
1: Et comme continue aujourd'hui, donc émission consacrée à la crise au Moyen-Orient.
2: Alors Alain, les pays les plus vulnérables sont, comme vous nous l'avez dit, les plus durement touchés.
1: Oui, les habitants des pays à faible revenu sont les plus exposés, c'est-à-dire lorsque les prix augmentent, car l'alimentation y représente environ 36% de la consommation en moyenne, contre 20% dans les pays émergents et 9% dans les pays avancés. Dans ces conditions, toute poussée des prix des engrais et des denrées alimentaires constitue un problème non seulement économique, mais aussi sociopolitique, en particulier dans les pays où les ressources budgétaires pour amortir le choc sont limitées.
2: Nous pourrions assister à des pénuries ou des hausses de prix pour d'autres matériaux utilisés dans l'industrie manufacturière ?
1: Le Golfe assure une grande partie de l'approvisionnement mondial en hélium, élément utilisé dans un large éventail de produits, depuis les semi-conducteurs jusqu'aux appareils d'imagerie médicale. L'Indonésie, qui fournit à elle seule la moitié du nickel mondial, matériau essentiel des batteries de véhicules électriques, pourrait être confrontée à une pénurie de soufre qui est nécessaire au traitement de ce métal. Les pays de l'Afrique de l'Est, qui dépendent de liens commerciaux avec les pays du Golfe et des transferts de fonds en provenance de ces derniers, font face à un affaiblissement de la demande pour leurs exportations de services et aussi à des goulets d'étranglement logistique et à une diminution des envois de fonds.
2: Si les prix élevés de l'énergie et des denrées alimentaires persistent, ils alimenteront l'inflation au niveau mondial ?
1: En effet, par le passé, les hausses prolongées des prix du pétrole ont eu tendance à attiser l'inflation et à ralentir la croissance. À la longue, la hausse des coûts du transport et des intrants finissent par se propager au prix des produits manufacturés et des services. Pour de nombreux pays qui venaient tout juste de ramener l'inflation proche de la valeur cible, et encore davantage ceux qui connaissent une inflation tenace, cette situation pourrait enclencher un nouveau cycle de pression sur les prix avec leur lot de désagréments. Là encore, les situations sont hétérogènes. Dans la plus grande partie de l'Asie et dans certaines zones d'Amérique latine, où l'inflation était restée relativement faible, la hausse des coûts de l'énergie et des denrées alimentaires va mettre à l'épreuve la résilience des anticipations, en particulier dans les pays aux monnaies les plus faibles, qui importent beaucoup d'énergie. En Europe, une nouvelle flambée des prix alimentée par l'énergie viendrait se cumuler aux difficultés liées au coût de la vie, ce qui accentuerait le risque de voir les revendications salariales se faire plus persistantes. Dans les pays à faible revenu, où les habitants consacrent une grande partie de leurs ressources à l'alimentation, en particulier en Afrique et dans certaines zones du Moyen-Orient, ainsi qu'en Amérique centrale, une hausse des prix des denrées alimentaires aurait de lourdes conséquences économiques et sociales. Si les particuliers et les entreprises d'une de ces régions considèrent que l'inflation va s'installer durablement à des niveaux élevés, cette perception pourrait se transmettre aux salaires et aux prix, ce qui rendrait le choc encore plus difficile à maîtriser sans un ralentissement plus marqué.
2: Quelles sont les conséquences sur l'industrie européenne suite au blocage du détroit d'Ormuz ?
1: La fermeture ou la perturbation durable et les menaces concernant le détroit d'Ormuz affectent les chaînes de valeur industrielles selon trois canaux distincts. Le premier est celui de l'énergie. Le deuxième concerne les intrants non énergétiques. Une perturbation d'Ormuz touche également les matières premières, c'est-à-dire les minéraux, les produits chimiques, les engrais, dont dépend étroitement l'industrie européenne, fragilisant ainsi la continuité dans ses processus de production. Le troisième canal est celui de la désorganisation logistique. Si les tensions à Ormuz se doublent de perturbations dans la mer Rouge, entre parenthèses sous la pression des rebelles houthistes du Yémen, alliés à l'Iran, le trafic maritime serait dévié par le cap de Bonne-Espérance. Cela allongerait les délais de transit de 15 à 20 jours, induirait des surcoûts de plusieurs centaines de milliers de dollars par voyage, en raison de la consommation additionnelle de carburant et s'accompagnerait d'une explosion de primes d'assurance.
2: Alors Alain, développer une énergie propre et sûre au niveau national, est-ce que c'est une réduction stratégique des risques ?
1: La réponse structurelle est la décarbonation industrielle, est entendue comme non contrainte réglementaire, mais comme stratégie de sécurité économique. Électrifier les processus industriels, là où la technologie le permet, développer l'hydrogène bas carbone pour les procédés à haute température non électrifiables, améliorer drastiquement l'efficacité énergétique de la production, ces leviers réduisent mécaniquement l'exposition de l'industrie aux chocs fossiles. La crise d'Hormuz de 1926 n'est pas une anomalie imprévisible. L'histoire du détroit de la guerre aux tankers de 2011, de 2019 et de 2025 confirme que cette menace est centrale dans la géopolitique de l'énergie mondiale et doit être intégrée comme hypothèse normale dans toute planification industrielle européenne. Chimie, sidérurgie, engrais, automobiles, aucun secteur ne peut neutraliser à court terme son exposition à un choc géopolitique lointain. La sécurité industrielle de l'Europe exige non seulement de diversifier ses fournisseurs d'hydrocarbures, mais aussi de réduire structurellement la quantité d'énergie fossile que son industrie doit importer. Le conflit au Moyen-Orient dégrade les perspectives économiques internationales et provoque un regain d'incertitude. Son impact dépendra toutefois de sa durée et de son intensité. Parmi les économies avancées, l'activité progresserait également aux États-Unis en 2026, soutenue par la dépréciation du dollar et sa situation d'exportateur net de produits pétroliers et de gaz naturel. L'activité en 2026-2027 se ralentirait en zone euro et au Royaume-Uni, davantage pénalisée par le choc énergétique et resterait hétérogène entre pays, notamment du fait de l'orientation de la politique budgétaire. Dans les grandes économies émergentes, c'est-à-dire les Brésil, la Russie, l'Inde, la Chine et l'Afrique du Sud, l'activité ralentirait légèrement en 2026 et en 2027. Les conséquences du conflit au Moyen-Orient seraient contrastées selon que les économies sont exportatrices nettes d'hydrocarbures, comme l'Inde, la Chine, la Turquie, ou exportatrices nettes, comme le Brésil. Le commerce mondial ralentirait nettement en 2026 sous l'effet de la pleine matérialisation du choc tarifaire américain ainsi que du choc énergétique consécutif au conflit du Moyen-Orient. Le commerce de biens liés à l'intelligence artificielle continuerait de soutenir la croissance du commerce mondial. Le scénario international présenté est entouré d'une grande incertitude, en particulier sur l'année 2027. L'impact du conflit au Moyen-Orient dépendra de la durée et de l'intensité du conflit, ainsi que des réponses aux politiques publiques adaptées par les autres pays. La politique commerciale américaine demeure une source d'incertitude persistante.
2: Donc, face à la crise au Moyen-Orient, la France doit définir des mesures d'incitation à la transition énergétique, c'est ça ?
1: Tout à fait. 4 ans après l'invasion à grande échelle de l'Ukraine, l'Europe est confrontée à une nouvelle crise énergétique liée à la guerre au Moyen-Orient. La crise au Moyen-Orient coûterait 6 milliards d'euros à la France. Le gouvernement a promis d'accélérer l'électrification pour se défaire de la dépendance aux énergies fossiles et garantir la souveraineté énergétique du pays. Ce nouveau chaos énergétique a obligé le gouvernement français à définir un grand plan d'électrification. Objectif, réduire drastiquement la dépendance aux énergies fossiles qui représentent 60% du mix énergétique final de l'Hexagone. Ce grand plan affiche un objectif clair, passer d'un mix énergétique composé à 40% d'énergie fossile à 60% d'énergie décarbonée grâce au nucléaire et aux renouvelables. L'hydraulique, l'éolienne, solaire sont des secteurs prioritaires à l'horizon 2030 en se concentrant sur les énergies les plus énergivores comme la mobilité, l'habitat et l'industrie. Forte de la puissance de sa production nucléaire complétée par les renouvelables, la France est aujourd'hui mieux préparée que ses voisins à aborder la crise énergétique liée à la guerre au Moyen-Orient. La réussite du projet passe par une hausse substantielle de l'investissement de l'État, notamment pour favoriser le leasing social, c'est-à-dire la location longue durée de voitures électriques et l'acquisition de pompes à chaleur pour les particuliers et les professionnels. La France a certes des contraintes budgétaires, mais la transition énergétique devrait être une grande cause nationale, au même titre que la défense, d'autant plus qu'il s'agit d'investissements rentables.
2: En résumé, Alain, deux scénarios sont à envisager.
1: Deux scénarios principaux. Le premier scénario, si un accord durable est trouvé entre les États-Unis et l'Iran, la croissance pourrait se stabiliser, mais les séquelles économiques et humanitaires persisteront. Deuxième scénario, en cas de prolongation du conflit, les risques de crise énergétique, de récession industrielle et de déstabilisation régionale s'aggraveront, avec des conséquences durables sur le pouvoir d'achat, l'emploi et la stabilité politique.
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1: C'est quoi ce monde, Loan, sur côtesudfm.fr et côtesudfm90.3? Oui, c'est quoi ce monde? On peut se poser la question depuis quelque temps. On se la pose depuis des siècles, mais c'est vrai que depuis quelques mois, ça devient très anxiogène, ça devient très violent et ça surtout source de questionnement. Et aussi d'inquiétude parce qu'on nous dit tout, on nous dit rien, on nous cache tout, on nous dit rien, comme disait Jacques Dutronc. Et on a quand même un petit peu l'impression qu'on se fait peut-être parfois mener un petit peu par le bout du nez. Il n'est pas question ici de remettre en question le travail des politiques. Ils font ce qu'ils peuvent avec les moyens qu'ils ont. Mais quand même, il est important d'ouvrir au questionnement. Et tout d'abord, Alain, sur quoi tu t'es basé pour rédiger cette première partie?
2: Alors, pour cette première partie, je me suis basé sur plusieurs études, notamment celle du Fonds monétaire international qui vient d'être publiée, notamment qui concerne les impacts économiques, et aussi sur des études faites au niveau des économies d'énergie et aussi sur la consommation d'énergie. Donc ce sont des études tout à fait récentes, et notamment en ce qui concerne les décisions prises pour la France, ce sont des mesures qui ont été prises récemment, notamment en matière de transition écologique et d'économie d'énergie. Et évidemment, il faut vraiment au plus vite, enfin si l'on peut, sortir des énergies fossiles. Alors, dans cette première partie des COMAG, nous avons surtout parlé des impacts économiques, c'est-à-dire les impacts notamment au niveau des fluctuations des prix de l'énergie, aussi sur les perturbations des chaînes d'approvisionnement et notamment aussi sur les conséquences sur les marchés financiers et les investissements, puisque les bourses vont réagir et les investisseurs vont faire face à une instabilité régionale qui va réduire de manière drastique l'investissement. Alors, quels sont les secteurs, évidemment, qui vont profiter le plus de cette crise? Eh bien, je les ai cités tout à l'heure, c'est surtout dans le domaine de l'armement et surtout dans le secteur de l'énergie renouvelable. Alors, je pense qu'en plus de ces impacts économiques, il faut aussi se poser des questions sur les conséquences géopolitiques.
1: Alors, excuse-moi, Alain, je t'arrête. L'armement. Mais est-ce que l'industrie de l'armement n'est pas elle-même impactée au niveau des ressources nécessaires pour l'armement dans la situation actuelle?
2: L'armement aura toujours besoin de ressources d'énergie fossile pour fabriquer les produits, notamment en ce qui concerne les principales armes. Mais l'armement sera un secteur, enfin, à mon avis, qui sera en développement compte tenu que les pays du Golfe vont revoir toute leur politique d'armement, puisqu'ils se sont aperçus que la protection américaine était très légère et qu'ils vont certainement revoir leur politique d'armement en se tournant vers d'autres marchés.
1: Alors, est-ce qu'elle est légère, la politique d'armement des États-Unis, ou est-ce qu'elle est vociférante, ou est-ce qu'elle est tour de passe-passe, magie et compagnie?
2: Je pense qu'elle est un peu les deux, c'est-à-dire vociférante et autour de passe-passe aussi, puisque les États du Golfe comptaient beaucoup sur les États-Unis pour se protéger. Mais finalement, ces protections ont été, disons, un peu déficitaires, puisque, bon, ils ont été victimes de drones et de missiles, et ils pensaient qu'eux, ils étaient protégés à cause de l'armement américain qu'ils avaient déployé. Donc je pense que les pays du Golfe vont revoir leur politique d'armement, peut-être en se tournant aussi vers certains pays européens, mais surtout vers la Chine, puisque la Chine propose aussi des produits tout à fait spécifiques au niveau armement. Et je pense que ces orientations vont être déterminantes, notamment pour éventuellement redresser, enfin développer le secteur de l'armement en France.
1: La Chine, au niveau de l'armement, arrive maintenant à...
2: La Chine arrive arrive à peu près au même niveau que les États-Unis, notamment au niveau armement.
1: D'accord.
2: Et notamment, les exemples que l'on voit, les exercices de l'armée chinoise et de la marine chinoise au large de Taïwan prouve que l'armement chinois est quand même assez performant par rapport à celui des États-Unis. Alors, ces conséquences aussi, impact économique, conséquences aussi géopolitiques par rapport à cette crise du Moyen-Orient. Alors, la question qu'on peut se poser, est-ce qu'il y aura de nouveaux équilibres régionaux et internationaux ? C'est-à-dire, est-ce qu'il y aura un renforcement ou un affaiblissement des alliances ? Je pense au rôle de la Chine et de la Russie. La Chine va peut-être se tourner vers d'autres pays, vers les pays du Golfe dont on parlait à l'instant. Et la Russie, quelle va être sa position vis-à-vis de la Chine et aussi vis-à-vis d'autres pays ? Sachant que la Russie avait beaucoup de, au niveau armement, beaucoup de relations commerciales avec l'Iran, mais les suites de la guerre, on ne sait pas ce que ça va donner, notamment en ce qui concerne ses relations commerciales.
1: Oui, d'autant plus que la Russie est elle-même impactée dans sa guerre.
2: Avec l'Ukraine.
1: Avec l'Ukraine, tout à fait. Pas son événement, comme on dit.
2: Tout à fait.
1: Sa guerre.
2: Et donc, on parlait d'armement tout à l'heure. J'espère que, je ne sais pas si vous avez vu récemment à la télévision ou dans les journaux, que les Ukrainiens ont mis au point des robots qui permettent de jouer le rôle du soldat. Et ces robots servent aussi à combattre les soldats russes, et dont on a vu des images où des soldats russes se positionner comme, disons, prisonnier vis-à-vis de ces robots qui étaient fabriqués par les Ukrainiens.
1: Oui, alors je pense qu'ils doivent... Alors, je ne sais pas, alors moi je vais peut-être extrapoler, je n'ai pas d'éléments précis là-dessus, mais on sait que la Chine, on l'a vu dernièrement, a fait un bond au niveau des robots, là, même puisqu'il y avait des robots sportifs
2: oui,
1: et tout ça.
2: Dans le cadre des courses. Oui.
1: Et puis, ils sont un bond. Est-ce qu'il n'y aurait pas des liens entre la Chine et l'Ukraine au niveau de la robotisation ? C'est juste une question que je pose, parce
2: peut-être,
1: que je n'ai pas d'éléments, moi.
2: Pourquoi pas, peut-être. Mais bon, je pense que les Ukrainiens ont fait beaucoup d'efforts, ont fait beaucoup de progrès en matière de défense, notamment contre les drones.
1: Ben, c'est une question de survie pour eux.
2: C'est une question de survie. Et notamment, Zelensky a été récemment invité par les pays du Golfe, justement, pour démontrer un petit peu l'efficacité aussi de la défense contre les drones. Chose qui manque beaucoup actuellement, puisque aucun pays occidental n'a encore les moyens nécessaires pour se défendre contre les drones. Donc ça pose un problème. Donc il y a un marché de l'armement qui va se trouver inversé et qui va s'orienter vers d'autres pays, et notamment entre des pays exportateurs et des pays importateurs. Mmh. Alors, on parle aussi d'armement, de militaire, mais on parle d'alliance aussi, donc le rôle de la Chine et de la Russie. La Chine est très attentive, donc elle regarde un petit peu comment elle va évaluer la situation. Pour l'instant, la Chine n'a pas réagi ouvertement auprès des États-Unis, notamment sur la guerre avec l'Iran.
1: Alors, c'est sa façon de faire à la Chine. Hein. On entend dire régulièrement par les spécialistes géopolitiques que la Chine, justement... Elle observe, elle ne fait pas de grands coups, voilà. Après, elle voit, elle aligne ses pions, elle sait les retirer.
2: Et après, elle agit.
1: Et après, elle agit.
2: Tout à fait. Et elle agit parce qu'elle espère trouver aussi de nouveaux marchés. Et elle voudrait bien que cette situation, cette guerre avec l'Iran, cesse le plus rapidement possible, parce que la Chine achète l'essentiel de son pétrole à l'Iran.
1: Oui.
2: Et donc ça va poser des problèmes. Et je ne sais pas, le président américain doit aller en Chine très prochainement. Et on ne sait pas comment ça va se passer. Ou va-t-il reporter encore une fois son voyage en Chine ?
1: Et oui, parce que, si je puis me permettre, il va marcher sur des œufs un peu, malgré son grand waouh là.
2: Je ne sais pas comment il sera accueilli, mais je pense qu'il va... Moi, à mon avis, il va certainement reporter son voyage.
1: Mais il y a les mi-termes qui doivent arriver, les élections de mi-mandat. Alors, est-ce qu'on peut éclairer aussi là-dessus nos auditeurs, si on a les éléments, et nos auditrices ? Cette élection de mi-mandat, imaginons Trump les perd. Il les perd bien, parce qu'on entend quand même des sons de cloche un petit peu différents. Il perd une certaine base chez les chrétiens, chez les pratiquants, chez les religieux, quelque part aussi dans sa base MAGA et tout ça, chez les républicains. hyper. Qu'est-ce que dans, est-ce que tu sais, dans la Constitution et les lois aux États-Unis, qu'est-ce que ça peut impliquer?
2: Alors, ça peut impliquer, s'il perd les midterms, il va perdre sa majorité au Congrès.
1: Voilà.
2: Donc, du côté des démocrates et des républicains, peut-être le Congrès passera sous avec force, il sera démocrate. Mais à ce moment-là, les décisions qu'il sera obligé de présenter au Congrès seront des décisions qui seront totalement refusées. Mais Trump, il est assez malin parce qu'il trouvera toujours les moyens de se passer des votes du Congrès ou des décisions du Congrès.
1: Il le fait même avec sa propre majorité.
2: Exactement, donc... parce que lui, il fonce, c'est-à-dire qu'il ne peut pas, puisque le droit international, il s'en fiche complètement, donc il prendra les décisions à la hussarde, disons.
1: Mmh, oui, c'est ça. C'est l'expression consacrée. On va se faire une petite pause musicale et on se retrouve tout de suite après.
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1: Merci Léa d'écouter Côte Sud FM à Seignos. Tour du monde, Isée. Et oui, on pourrait le faire, le tour de ce monde qui est quand même si beau et si magnifique, quoi qu'il arrive. Alors, allez, hein, tous ces événements ne risquent-ils pas au bout d'un moment? Alors, on en a déjà un petit exemple au Liban, hein, où il y a des centaines de milliers de personnes qui sont déplacées pour soi-disant faire des surfaces de protection, là, des cordons. Ce n'est pas des cordons dunaires comme ici, c'est plus joli les cordons dunaires, c'est des cordons de protection. Est-ce que ça ne peut pas engendrer des crises migratoires?
2: Cela pourra engendrer des crises migratoires et déplacements de population. Donc on pourra assister certainement à un afflux de réfugiés et qui auront des impacts sur les pays d'Europe. Et comment gérer cet afflux de réfugiés? Comment les gérer, si vous voulez? Donc ça sera quand même un problème en plus de ces problèmes de défense en Europe. Donc tous ces problèmes de flux de réfugiés devront être repris dans une politique européenne d'immigration qui sera quand même assez difficile à déterminer pour accueillir ces populations. Alors il faut évidemment que toute guerre cesse pour essayer de reprendre un petit peu et de voir un petit peu comment peut se poser cet afflux de réfugiés et notamment aussi aider ces pays à la fin de la guerre à se reconstruire pour éviter que cet impact de réfugiés, cet impact ait une importance considérable sur les pays d'Europe. Donc tout passe, à mon avis, pour éviter cet afflux de réfugiés par une aide, par une coopération pour aider ces pays à se reconstruire. Alors, cet afflux de réfugiés pourrait aussi aura des conséquences sur la gestion des frontières et des politiques d'accueil. Quel défi pour les États? C'est-à-dire, là aussi, on se retrouve pour une définition d'une politique européenne d'immigration et il faut que l'Europe soit beaucoup plus attentive à cette gestion des frontières et des politiques d'accueil et, en même temps, éviter que tout cet afflux de réfugiés vienne en Europe pour aider, il faut que l'Europe aide plus les États qui sont en conflit et en guerre et à la fin de ces conflits, les aider à se reconstruire. Alors, autre question aussi qui se pose après cette crise migratoire et le déplacement des populations, c'est la sécurité et la stabilité régionale. Alors, est-ce qu'il y a par rapport à la crise au Moyen-Orient un risque d'escalade et d'élargissement du conflit? Est-ce qu'il y a d'autres secteurs, d'autres pays en brasier, si tu voulais, pour cette possibilité de guerre? Est-ce qu'il y a, bon, mis à part l'Ukraine, qui malheureusement ne se termine pas, et il y a le Liban, il y a ensuite l'Iran, est-ce qu'il y a d'autres foyers qui risquent de rentrer en guerre? Et on pense surtout à la relation, à la guerre possible, entre guillemets, on ne le souhaite pas, entre la Chine et Taïwan.
1: Oui, alors ça, je pense que la Chine, là, joue sur du velours, et encore, ils sont très malins, parce que c'est un petit peu une manière de dire, ouais, on pourrait le faire, mais on ne le fait pas, mais quand même, faites attention, ça pourrait arriver.
2: Et oui, et puis aussi, il y a la possibilité, parce que la Chine contrôle entièrement avec sa marine la mer de Chine. Et les Américains aussi sont à l'affût pour justement que ce secteur soit bien surveillé et sécurisé. Et donc là, se pose des questions aussi entre... On aura certainement un conflit, on a un conflit actuel entre les États-Unis et l'Iran. On aura aussi peut-être par la suite un conflit entre les États-Unis et la Chine, notamment pour l'affaire de Taïwan. Alors toujours entre ce qui concerne la sécurité, on peut penser, on peut réfléchir aux conséquences aussi pour la lutte contre le terrorisme et la criminalité organisée, puisque cette guerre en Iran va certainement servir de tremplin à des possibles organisations terroristes, notamment, qui serviraient en Europe. On a eu l'exemple il n'y a pas longtemps d'un attentat, le dépôt d'une bombe devant une banque américaine, la Bank of America à Paris, et donc qui peut donc présager, si vous voulez, l'escalade au niveau sécuritaire et notamment la possibilité d'avoir de plus en plus de terroristes en Europe et notamment par ce genre d'opérations.
1: Comme des réseaux dormants.
2: Les réseaux dormants. Donc cet exemple du Liban et d'Iran favorise un petit peu le terreau de terrorisme et qui peut être grave aussi pour la sécurité en Europe. Alors, on a passé en revue un petit peu les conséquences géopolitiques de cette crise au Moyen-Orient. Maintenant, on peut parler aussi des enjeux environnementaux. On en a parlé dans la première partie, notamment en ce qui concerne la transition écologique et l'abandon des énergies fossiles. Alors, évidemment, cette guerre au Moyen-Orient aussi a un impact sur la pollution et la dégradation des écosystèmes. Impact des conflits armés sur l'environnement, c'est-à-dire on retrouve la pollution des sols, la destruction des infrastructures et les émissions de CO2. Alors, comment éviter cette pollution et dégradation des écosystèmes? C'est difficile à dire. Il faudrait que les guerres se terminent le plus rapidement possible et essayer de trouver des solutions, justement, dans le cadre de reconstruction, de trouver des solutions pour éviter ce genre de pollution et de dégradation. Alors, on parle aussi de pollution des sols, de destruction des infrastructures, mais aussi des marées noires et aussi la destruction des terres agricoles.
1: Oui, parce que tous ces bateaux-là qui sont dans le détroit d'Ormuz et comme ça, il y a des pétroliers sûrement.
2: Il y a des pétroliers, il y en a certains qui vont exploser et donc ça va porter des marées noires.
1: Voilà, c'est ça. Et puis surtout, quand on regarde les informations, mais quelle image! On a l'impression que tout est cassé partout.
2: Hein. Tout est cassé partout. Et les pays du Golfe sont très, très, très anxieux parce qu'eux, ils ont des usines de dessalement d'eau de mer qui leur permettent de ravitailler leur pays en eau douce. Et donc, il semble que beaucoup de missiles et de drones ont atteint leurs usines de dessalement, justement, et ce qui pose un problème. Comment éviter ça par la suite?
1: Ben, il y a aussi des informations qui disent que les pays du Golfe revoient à la baisse leurs politiques un petit peu, qui nous paraissent, nous, un petit peu farfelues, créer des stations de ski en plein désert, donc la porte de glace et tout ça. Et donc, ils abandonnent apparemment ces projets-là.
2: Ils vont y réfléchir à deux fois.
1: Voilà, parce que...
3: Moi, je me demande,
1: ouais.
3: Alain...
1: Sandrine.
3: Alain, ouais, si c'est pas justement l'occasion de revenir à plus de... Enfin, c'est un mot qui est un peu galvaudé en ce moment, mais plus de sobriété, justement. Enfin, Bernard, tu ouvrais la porte, mais que ce soit au niveau international ou en France, parce que en tant que consommateur, on a l'impression de subir tout ça et on oublie qu'on peut être acteur en fait et qu'on peut décider de consommer autrement. Et voilà, je pense que c'est une période affreuse, on est bien d'accord, mais c'est peut-être justement une période qui va peut-être appuyer sur des non-sens, sur des choses complètement aberrantes dans notre utilisation de la voiture, pour un oui, pour un non.
2: Revoir un peu notre consommation.
3: Tout à fait.
2: Nos achats.
1: Alors, moi, j'ai un exemple tout concret. Hein. On avait deux voitures à la maison, il n'y en a plus qu'une pour une raison XY. Eh bien, on arrive à s'organiser. Hein. Alors, certes, moi, j'ai plus d'enfants en bas âge. Les miens, ils ont même leurs propres enfants et tout ça. Même si je suis toujours à la radio, mais je n'ai pas un travail salarié et tout ça. Donc, c'est facile peut-être pour moi de parler de ça. Parce que soyons prudents aussi sur ces discours de solutions. Il faut les adapter, les solutions, hein, à chacun.
3: Il faut qu'elles soient accompagnées
1: aux besoins. Par rapport aux besoins. Donc, ceux qui ont moins de besoins doivent faire l'effort, eux, de porter plus en ce moment leur effort sur ça, sur la sobriété, pendant que certains sont obligés de prendre la voiture tous les jours, parce que il y a quelque chose aussi, moi, qui me hérisse un petit peu le poil. Il y a eu, certes, le Covid, après il y a eu le travail à distance, et beaucoup d'entreprises sont revenues, là, depuis 2 ans là-dessus, je veux les salariés à la maison et tout ça, et là, il y a des gens qui demandent, justement, à travailler, et on leur refuse, alors que c'est vraiment... période de Covid, ok, mais là aussi, une période...
2: Oui, tout à fait.
1: pourquoi on leur refuse ?
3: Oui, c'est vrai. Tout l'effort ne doit pas être concentré sur les consommateurs. Les entreprises doivent aussi apporter leur pierre à l'édifice, c'est clair.
2: Ben, alors, il y a un nouveau service qui se développe beaucoup maintenant dans les villes et même aussi dans les villages, c'est le covoiturage.
3: Oui, tout à fait.
2: Donc, le covoiturage se développe beaucoup, notamment considéré dans les mobilités tout à fait intéressantes. Et notamment, ça marche très, très bien dans les grandes villes et dans les villages. Alors, autre chose aussi, c'est, bon, on parlait un peu de télétravail. Donc, je pense que les chefs d'entreprise vont devoir aussi faire des efforts, notamment pour aider leurs employés et leurs employés à faire un peu plus de télétravail, compte tenu des efforts importants qu'il faut faire au niveau budgétaire, notamment pour circuler en voiture. Et je pense que le prix de l'essence va continuer d'augmenter, parce que je pense que le cessez-le-feu ne sera pas respecté et que la guerre, à mon avis, va continuer, ce qui va donc provoquer des hausses des prix du carburant, hausse du pétrole. Et là, ça va poser un problème de pouvoir d'achat très, très important.
1: Oui, il y a ça. Mais même, enfin, oui, après, il y a des couloirs de navigation qui peuvent être différents. Donc, beaucoup plus de kilomètres, donc beaucoup plus de carburant aussi pour les bateaux. Donc, des produits qui vont devenir plus chers à la livraison, et puis aussi toutes ces raffineries qui ont été
2: explosées, qui ont été détruites.
1: Non, ça demande. Enfin, je pense. Enfin, je suis pas en train de dire qu'il faut pas le cesser le feu. Au contraire, il faut la cesser le feu, la paix, tout ça. Mais même quand on aura ça, ça va pas résoudre.
2: Ça résoudra
1: dans
2: pas.
1: Le jour même les choses.
2: Parce il faudra ça va plusieurs être très long, mois, quoi. Plusieurs mois, même plusieurs années, notamment
1: parce que
2: pour.
1: Quand on voit ce que le Covid provoque. Le Covid, c'est quoi? C'est 2019, 2020, c'est ça?
3: 2020, hein,
2: tout à fait, oui.
1: Tout ce qui se passait en 2024, 2023, 2025, c'est quand même des résurgences, des résultantes du Covid. Donc on voit que les doubles effets qui se coulent, ils peuvent être sur plusieurs années. Hein.
2: On prend l'exemple d'un secteur actuellement qui est en difficulté, c'est le secteur du plastique.
1: Ouais.
2: Tous les emballages, même les sacs poubelles sont faits à partir des produits dérivés du pétrole. Donc ça va poser des problèmes, notamment en ce qui concerne l'agroalimentaire et aussi tous les produits finis de consommation courante.
1: Les hôpitaux aussi.
2: Les hôpitaux.
1: Il y a un nouveau dossier qui sort sur ça, parce que les hôpitaux, ils ont beaucoup de plastique. Hein, parce que, voilà. Et donc ils commencent à voir que si ça continue, ils vont avoir un léger problème.
2: Alors est-ce que c'est... ces conflits qui existent actuellement ne vont pas nous obliger, notamment, à revoir notre mode de fabrication, nos modes de consommation et notre attitude aussi vis-à-vis de certains produits. Et donc, ça permet aussi de réfléchir. Et notamment, on a un peu abordé assez rapidement, si vous voulez, le domaine de la transition énergétique et la dépendance aux énergies fossiles. Bon, est-ce que la guerre accélère-t-elle ou freine-t-elle la transition écologique ? Quels sont les pays qui en profitent pour développer des alternatives comme l'hydrogène et le solaire ? Donc j'en ai parlé tout à l'heure dans le cadre de la présentation. Donc on a vu qu'en France, qu'il y avait des efforts aussi qui étaient faits à ce niveau-là. Et est-ce que la guerre accélère-t-elle ou freine-t-elle la transition écologique ? Bon, ça peut être dans les deux sens. Un des pays qui freinent en guerre, qui freinent la transition écologique, et les autres, au contraire, qui adaptent les mesures les plus rapides, justement, pour favoriser cette transition écologique.
1: Oui, ça c'est une réalité quotidienne. Il nous reste tout juste une minute. Alain, on te laisse une minute. Tu as une minute pour refaire le monde.
2: Alors, donc, on a parlé avec Sandrine tout à l'heure, nous avons parlé des deux scénarios pour lesquels, quelles seraient les conséquences de ces conflits. Pour l'instant, nous sommes en complète incertitude. Les jours à venir vont déterminer un petit peu notre avenir, entre guillemets, notre économie, et quelles seront les conséquences et comment les solutions seront trouvées justement pour résoudre ce problème qu'on nous aurons au niveau économique et donc aussi de consommation. Et je pense que l'incertitude demeure. Et aussi, on peut se faire quelques soucis, notamment sur les conséquences économiques et politiques de ces conflits.
1: Eh bien, merci beaucoup, Alain. Merci, Sandrine.
3: Merci à vous.
1: C'était très sympa.
2: Merci, Sandrine. Merci, Bernard.
1: C'était très sympa, cette petite conversation au coin du feu, même s'il fait très beau aujourd'hui. Allez, passez une bonne journée. 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
1: 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Alors comment définir simplement cette maladie et qui est le plus concerné ?
2: Eh bien, le cancer de la vessie est un cancer qui se développe à partir de la muqueuse interne des voies urinaires et depuis cette superficie intérieure va aller en profondeur envahir progressivement les différentes couches de la paroi vésicale, notamment son muscle, et puis ensuite donner des ganglions métastatiques, voire des métastases viscérales. C'est vraiment un cancer qui est sous-estimé. Ça concerne environ 25 000 nouveaux patients par an. Ça représente le cinquième cancer en France. Ce sont principalement des hommes qui sont touchés, 5 fois plus que des femmes. La moyenne d'âge au diagnostic est 70 ans. C'est une maladie qui évolue assez rapidement, c'est pour ça qu'il ne faut pas retarder le diagnostic.
1: Et quel est le principal facteur de risque ?
2: 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Et il y a d'autres facteurs de risque plus rares, professionnels, qui sont des dérivés d'hydrocarbures volatiles. Le cancer de la vessie est un cancer fréquent, donc il ne faut pas méconnaître les symptômes pour ne pas retarder le diagnostic et ainsi optimiser le pronostic.
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0: Bonjour les amis, et oui, on se retrouve, c'est mardi 12 mai 2026. Et oui, on était là hier matin en votre compagnie, vous croyez pas qu'on va vous abandonner comme ça? Non, on est toujours là. Aujourd'hui, c'est la Saint-Achille. Donc si vous connaissez des Achilles, n'hésitez pas à leur souhaiter une bonne fête aujourd'hui, les appeler, aller boire un petit apéro avec eux, manger avec eux, passer un moment, vous balader. Voilà, on est toujours mieux ensemble que séparés. 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C'est la matinale en votre compagnie de 9h à 10h15 et bien sûr rediffusée à 12h, de 12h à 13h15. Aujourd'hui, météo aux fenêtres du studio, eh ben c'est pas tempête de ciel bleu, mais il y avait un beau soleil ce matin. Ça se couvre un petit peu, je crois que ça va se gâter un peu vers jeudi, là, le jour férié. Apparemment, c'est pas très très très beau. Et le vendredi non plus, mais bon. Profitez d'aujourd'hui si vous voulez sortir, vous balader au bord de l'océan, en forêt, dans votre jardin, enfin, où vous voulez, ou en ville. Si vous allez au bord de l'océan, sachez qu'aujourd'hui, sur un coefficient de 45, le coefficient remonte, la marée sera haute à 14h02. Elle était basse ce matin à 7h33, donc là, elle a commencé à remonter. Et elle sera de nouveau basse à 19h57. Au niveau des journées mondiales, alors il y en a un bon paquet aujourd'hui. Des rigolotes, des moins rigolotes, journée mondiale de la fibromyalgie. Alors ça, c'est douloureux, vous savez qu'on en parle souvent sur Côte-Sud FM. Donc voilà, c'est cette maladie de la douleur qui est enfin reconnue dans notre société. Et avant, les gens qui étaient atteints, on disait que c'était des feignants qui se plaignaient tout le temps, qui ne voulaient pas travailler et tout. Bon, c'est vraiment une réelle maladie. C'est la journée mondiale également de l'encéphalomyélite myalgique. Donc là aussi, bon, mal de tête, être pas bien et tout ça. Donc les deux premières journées mondiales sont pas très très très rigolotes. Par contre, et là ça va concerner un petit peu nos invités du jour, parce que je suis sûr qu'ils le savent pas. C'est la journée internationale de la santé des végétaux. Je vous embouche un coin, vous ne le saviez pas. Hein. Vous comprendrez pourquoi tout à l'heure je dis ça. C'est la journée internationale de l'infirmière aussi. Alors on fait plein de gros bisous à toutes les infirmières du monde entier qui se dévouent corps et âme pour que tout le monde puisse être bien soigné. Elles font un beau métier, pas toujours facile. Donc voilà, gros bisous à toutes les infirmières. Et c'est pareil, c'est la journée internationale des femmes en mathématiques. Et ça, c'est bien qu'il y ait une journée internationale des femmes en mathématiques, parce qu'on ne reconnaissait pas le talent que pouvaient avoir les femmes en mathématiques, et il s'avère que maintenant, les femmes se... Enfin, c'est encore assez difficile pour elles, mais s'orientent beaucoup plus qu'avant vers les sciences et les mathématiques. Et c'est très bien pour tout le monde et notre société. Alors aujourd'hui, on a trois invités, deux qui étaient prévus, Frédéric et Martine de Seniors Nature, et un troisième, un petit troublion. Vous savez, c'est des, je sais pas qu'on appelle ces petites bêtes là qui rentrent dans les jardins.
1: Un gremlins.
0: Oui, mais les gremlins, c'est dangereux, donc faut pas lui mettre de l'eau dessus. Il faut faire attention. C'est Marc, notre ami du cœur Arguilhac, qui va venir nous parler un petit peu de leur dernier programme et de leur futur conseil. Et pardonnez-moi, je manque à tous mes devoirs, Frédéric et Martine, qui font partie de l'association Seniors Nature et qui vont proposer une journée de la nature à Seniors le 23 mai. Marc.
2: Oui.
0: Toujours en forme.
2: Bernard. Oui, je suis en forme. Comment t'as fait tout à l'heure? Oui, ou comment t'as fait tout à l'heure?
0: Wouhou!
2: Non, wouhou! Ah oui, wouhou!
0: Non, c'est wouhou! Oui, mais c'est voilà. Cosmé qui nous fait ça le matin quand elle est là.
2: Ah oui, d'accord.
0: Là, aujourd'hui, elle n'est pas là. Alors, je vois que. Alors, il nous a amené un beau disque des 40 ans, Arguilhac qui chante ses 40 ans, 40 ans d'existence pour cette belle chorale. Les concerts 2026, eh bien, ça commence le 16 mai à Bidart, à l'église Notre-Dame.
2: Non, non, Le 14 mai à Benquet, dans les Landes.
0: Ah oui, mais parce que
2: c'est... Festival à tout cœur.
0: Ah oui, mais c'est parce que votre truc, il est bizarre, parce qu'on se fait chaque fois avoir.
2: Eh ben voilà.
0: C'est parce qu'il y a deux tronçons, il y a le Pays Basque et les Landes, il y a les Croque-Maïs et le sud et le nord de l'Adour, et on se fait chaque fois avoir. Donc effectivement, c'est à Benquet, dans le festival à tout cœur, c'est ça ?
2: Oui, tout à fait.
0: À 18h.
2: 18h, oui, à l'église.
0: Ouais.
2: Ben on est très heureux, bien sûr, et un peu fiers aussi, parce que ils nous ont dit, voilà, on cherche une chorale basque pour ce festival, et on veut vous avoir. Et ça, ça fait plaisir. Voilà. Je tenais à le préciser.
0: Oui, tu penses, c'est parce que les autres ne sont pas libres.

0: le samedi 16 mai à 21h.
1: Alors j'espère qu'ils seront plus en forme que le 15 de La Rochelle, parce que voilà, c'est un petit peu compliqué pour eux cette année.
0: Attends, tu rigoles, ils ont gagné là.
1: Oui, non, mais ils ont gagné, d'accord. Et contre qui?
0: Eh bien contre Clermont.
1: Bah oui, mais bon.
0: Ah ben oui, à Clermont quand même.
1: Oui, mais bon, hey, ils sont pas encore qualifiés pour la Coupe d'Europe. Bon, allez, on va pas parler Bochig, autrement ça. Après, on suit le 6 juin à Vieux-Boucau, à l'église Saint-Clément. Voilà. Le 28 juin à Arkhang, à l'église Saint-Jean-Baptiste. Après, il faut faire une gymnastique avec vous. Le 11 juillet à Morsinx-la-Nouvelle. Oui. Le 23 juillet à Cap-Breton, à l'église Saint-Nicolas. Au mois d'août, le 2 à Asquin, à l'église Notre-Dame. Le 22 août, vous repartez à Bidart,
0: tout à fait, ouais,
1: également à l'église Notre-Dame. Et en septembre, on vous trouve à Dax, à la cathédrale.
0: Le 6, oui.
1: Et à Vieux-Boucau, à l'église Saint-Clément. Alors vous êtes tout le temps, là sur cette tournée, vous êtes tout le temps, enfin c'est souvent, alors, vous êtes tout le temps dans des églises, hein.
0: Ah oui, oui, les concerts. C'est-à-dire, comme je t'ai expliqué, nous, on a plusieurs prestations. On a nos concerts, c'est un peu la vitrine, quoi. Hein. Mais à côté de ça, on fait des tas d'animations pour les municipalités, pour les grosses entreprises, des trucs comme ça. Et puis, on a aussi des mariages. On fait une dizaine ou une douzaine de mariages au Pays Basque, bien sûr. C'est la mode de se marier au Pays Basque avec une messe chantée en basque. Voilà.
1: D'accord.
0: Et ça vient de partout. Voilà.
1: D'accord.
0: Donc, les concerts, c'est notre vitrine, si tu veux.
1: Alors c'est vrai que moi je n'ai très proche dans la famille eu un mariage au Pays Basque, effectivement. Non, un baptême. C'était un baptême, pardon.
0: Ben oui.
1: Un baptême, c'est pareil, il y avait des chants basques. C'était assez prenant, hein, quand même.
0: Ça prend.
1: Et puis surtout dans les églises. Bon, mais de toute façon, Marc est là, on le garde, il intervient quand il veut et on reparlera aussi d'Arguilhac tout à l'heure.
0: Alors une petite parenthèse.
1: Pardon.
0: Pourquoi, alors, si tu peux constater qu'on n'a que 4 concerts au Pays Basque et 6 concerts dans les Landes?
1: Eh bien, parce que dans les Landes, on est plus accueillants. Je rigole. Oh, monsieur les Basques, les Basques, je rigole.
0: Mais oui, dans les Landes, les églises sont pleines à craquer et un public chaleureux et dynamique. Et on a un retour extraordinaire. Et nous, on prend plaisir à venir chanter ici. Voilà.
1: D'accord.
0: C'est l'explication.
1: Ok.
0: Ce qui n'est pas toujours le cas au Pays Basque. C'est-à-dire, quand on tape dans une bouée, il y a 300 chorales qui tombent au Pays Basque. Alors, bon.
1: Alors Frédéric et Martine de l'association Senios Nature, qui organise la première édition de la Fête de la Nature le 23 mai. C'est à Senios-Bourg, si je ne m'abuse, mais vous allez nous expliquer ça. Mais avant... je pense que Claude, je le sens piaffé d'impatience, il n'arrête pas de bouger sur son siège, il fait la lip et tout, il dit mais quand est-ce que je vais pouvoir intervenir, parce qu'il doit bouillir de questions.
2: Merci Bernie d'expliquer que je suis là, parce que j'étais à deux doigts de partir. En fait. je me suis demandé si Marc n'avait pas pris mon job sous prétexte qu'hier je n'étais pas là. Mais bon, non, il n'y a pas de souci.
0: De la jalousie.
2: Et oui, ça commence, c'est comme ça. C'est un sentiment qui n'est pas beau, la jalousie. Mais bon, il est là. Oui, on a en face de nous, autour de cette table, on a Martine et Frédéric. Et je dois dire qu'ils viennent présenter. Eh bien, la première édition d'un festival qui va avoir lieu sur Senios sur la journée du 23 mai. Et il va être dédié à la nature. Alors, lequel des deux? Est-ce que c'est Frédéric? Est-ce que c'est Martine? Ils ont envie de nous parler de la genèse de ce projet. Qui est-ce qui a eu envie de mettre en valeur la nature? Pourquoi à Senios? Et pour avoir échangé avec Frédéric au téléphone assez longuement, je sais qu'il a été particulièrement bien reçu par Pierre Pécastin, le maire de Senios, et que ça s'est mis en place assez vite. D'où vous venez pour vous occuper à ce point-là de la nature?
3: En fait, si je parle de Senios Nature, il faut qu'on parle de Jean-François Rouffet, qui est le créateur et le président de l'association Senios Nature. Déjà, je vous remercie de nous recevoir. Et Jean-François devait être présent ce matin. Malheureusement, il est absent. Donc, je vais parler en son nom. Enfin, on va se permettre de parler en son nom. Jean-François nous vient de Toulouse, en fait. C'est un passionné de nature, et avec beaucoup, beaucoup de connaissances en botanique et également sur les oiseaux. Donc, c'est quelqu'un de passionné et de passionnant, je dois dire, puisque j'ai eu la chance de le rencontrer au sein

0: du club photo de Seignos. Et donc, Jean-François est arrivé sur Seignos il y a 6 ou 7 ans, je crois. Et dès son arrivée à Seignos, il a fait le même principe que ce qu'il avait fait à Toulouse. À savoir qu'à Toulouse, il avait été très en avance et volontaire pour prendre contact avec la mairie locale pour protéger les orchidées. Tout part des orchidées, en fait, le projet part de ça. Jean-François a une grande connaissance de tout cet environnement botanique. C'est pharmacien, je crois, de base. Et donc, en fait, il a observé. Il fait partie de ces gens qui observent l'environnement autour d'eux, qui écoutent, qui prend le temps, qui se baladent énormément. Et donc, à Toulouse, il avait mis en place un certain nombre de choses avec la mairie pour protéger les espèces. Et quand il est arrivé à Seignos, il a fait la même chose, le même principe, c'est-à-dire qu'il s'est mis immédiatement en relation, et donc ça fait 5 ans que ça dure, avec la mairie de Seignos, qui a été effectivement très réceptive à ses demandes et à ses explications. Et donc, en discutant avec le maire, avec les employés municipaux en charge justement des entretiens verts, il a petit à petit pu faire avancer les choses sur la protection des orchidées, puisqu'on a la chance dans notre environnement ici à Seignos. Donc, Jean-François est sur le Penon, enfin, ou Seignos Océan. Et effectivement, dans cet environnement-là, il est pas rare de trouver aux bonnes époques. Six, pas moins de 6 espèces d'orchidées qui ont déjà été observées là-bas. Et pas en petit nombre, puisque année après année, et grâce aux efforts justement entrepris par la mairie de Seignos, il y a une protection qui s'est mise en place. Et donc, si les gens se baladent actuellement, ils vont pouvoir voir que la mairie a pu mettre en place des panneaux indicatifs avec des photos justement que Jean-François a pris des orchidées, puisque en plus de sa passion botanique, Jean-François est également un très bon photographe. Et donc voilà, il y a beaucoup d'explications. Donc j'invite les gens à aller voir un petit peu. Il y en a pas loin du syndicat d'initiative et au parc, on va y revenir justement, le parc, comment ça s'appelle?
1: Richard.
0: La Richère, Marie-Chère, oui.
2: Mais Frédéric, vous en parlez avec vous aussi beaucoup de passion. À l'origine, prendre la défense d'une plante comme l'orchidée, ça laisse sous-entendre que des gens les maltraitaient. Pourquoi tout d'un coup s'attacher à l'orchidée plus que, je vais dire une bêtise, mais à la tulipe ou j'en sais rien, au pin ou au coquelicot. Pourquoi l'orchidée?
0: Je pense qu'il faudrait demander à Jean-François sa
2: Ouais, c'est ça.
0: passion, mais à titre personnel, je pense que l'orchidée est un beau symbole de fragilité. Et à notre époque actuelle, c'est vrai que les gens ont tendance à peut-être passer à côté de choses qu'ils ont à côté. C'est vrai que quand nous, on va faire des photos des orchidées, on croise souvent des gens qui se baladent et qui ont vu, par exemple, que la mairie a mis des protections pour les parcelles d'orchidées. Ils ont aussi décalé les périodes de fauche. Donc, des fois, les gens ne comprennent pas trop pourquoi il y a beaucoup de fouillis dans l'herbe et que ça n'est pas tondu régulièrement. Et justement, c'est un beau symbole de montrer qu'on prend conscience d'une fragilité. C'est vrai qu'il y a eu cette prise de conscience de décaler un petit peu ces fauches de façon à laisser aux orchidées la possibilité de se développer et surtout de d'essaimer grâce aux insectes. Vous savez, c'est une pollinisation
2: Bien sûr.
0: Par les insectes, de prendre le temps justement d'essaimer pour les prochaines années. Et
2: Pour
0: on voit.
2: informer nos auditeurs, Frédéric,
0: Oui.
2: la période des orchidées, c'est quand à quand?
0: Ça commence au mois de février, si je ne dis pas de bêtises. Les premières orchidées, c'est ce qu'on appelle les orchidées, les pintades. Ça fait comme des petites clochettes. Mon père, qui est du Lot-et-Garonne, avait des champs entiers de ces orchidées qu'on voit apparaître au printemps. Ça fait aussi comme des petites lampes, vous savez, de chez Christie's. Enfin, vous voyez ce que je veux dire?
2: Oui,
0: avec
2: non,
0: des
2: mais
0: tachetées.
2: Oui.
0: Et elles sont très, très belles. Et donc, c'est les premières. Et après, on a les sérapias qui arrivent. Il y a en ce moment, les ophrys abeilles.
2: Donc, c'est de février à fin juin.
0: Il y en a aussi en septembre.
2: Ah, il y
0: En
2: en a aussi en
0: septembre,
2: septembre.
0: quand les gens viendront, ils pourront observer justement les différentes espèces qu'on a pu voir. Mais il y a effectivement, au mois de septembre aussi, des orchidées tardives qui apparaissent, qui sont très belles, très fragiles aussi. Et donc voilà, pour revenir à votre question, c'est justement, je pense, cet aspect de l'orchidée, une fleur très très belle, que les gens, je pense qu'à chaque fois, quand ils observent ce type de plante, justement ont un coup de cœur pour la beauté, mais aussi pour la fragilité de l'espèce, enfin des espèces. Et donc, du coup, voilà, c'est pour montrer un petit peu.
2: D'accord. Alors, Frédéric, vous êtes accompagné de Martine. Martine, elle n'est pas là sans raison. Je suppose qu'elle a beaucoup de choses à nous dire aussi. Qu'est-ce qui a fait que vous ayez rejoint cette association montée par Jean-François et qui est très bien défendue par Frédéric?
1: Oui, bah, c'est-à-dire que je suis sur Seignos depuis une trentaine d'années. Et après le Covid, j'y suis restée en tant que résidente permanente. Et c'est vrai que ce qui attire ici, c'est surtout la nature, les oiseaux, les fleurs. Et
2: les surfeurs aussi.
1: Oui.
2: Non, je vous taquine, Martin.
1: Non, mais les surfeurs, c'est bien. C'est un sport qui est magnifique à voir. Moi, personnellement, je ne fais pas de surf. Mais sinon, c'est vrai que l'océan, c'est quelque chose de magnifique. Et du coup, ce qui m'attire en particulier justement sur le fait, c'est que les oiseaux, on arrive à les voir à partir du moment où on est très calme, très tranquille. On arrive à les voir assez facilement. En plus, on s'aperçoit qu'ils reviennent. Et puis, il y a les petits, il y a toute cette nature qui évolue, c'est magnifique. En plus, justement, sur les orchidées, ce sont quand même des orchidées sauvages qui ne sont pas du tout, certaines même sont rares et sont protégées. Donc, c'est vrai qu'il il me semblait nécessaire aussi, justement, de pouvoir faire quelque chose pour elles.
2: De rejoindre cette association.
1: Tout à fait. Et puis de pouvoir participer à cette mise en valeur de cette nature. Parce que Seignos présente la particularité d'avoir un centre et en même temps l'océan, donc c'est alors sur étiré sur des kilomètres, puisque je crois qu'il doit y avoir 5 ou 6 kilomètres entre le bourg et le Penon, Seignos océan. Et du coup, à travers toutes les espaces de forêt qu'il y a, il y a aussi des étangs, il y a aussi
2: Il y a une multiplicité énorme de lieux de nature et qui sont parfaitement bien défendus par la commune. Le 23 mai, vous avez pris la décision, en fait, Jean-François et son bureau ont pris la décision de mettre en place une fête sur cette journée que vous avez intitulée la fête de la nature. Qu'est-ce que les gens vont pouvoir venir y découvrir? Lequel des deux veut me parler du programme?
0: Sur le 23 mai, en fait, la fête de la nature, c'est un événement national. Et l'année dernière, on a rencontré monsieur le maire, monsieur Pécastin, au mois d'août, je crois. Et on avait déjà dans l'idée, en fait, de s'inscrire dans le cadre de cette fête de la nature nationale pour montrer qu'à Seignos, effectivement, vous parliez du surf. Au-delà du surf et même pour les touristes qui viennent à Seignos, l'idée, c'était de transmettre un message, de dire au-delà de ces aspects-là, qui sont intéressants aussi, il y a aussi un espace nature. Les gens ont l'habitude de faire du vélo et se balader, mais il n'y a pas que les pins des Landes, j'ai envie de dire. On pourra en reparler, mais justement, les pins sont un environnement, mais on a la chance d'avoir pas que des pins et donc effectivement des zones humides qui s'étendent entre le bourg et le Penon. Et même la bordure océane est extrêmement riche et dès qu'on a des chênes lièges, on a tout un environnement qui se met en place. Effectivement, Jean-François aussi, le coup de cœur avec Jean-François, moi à titre personnel, ça a été aussi, moi j'aime beaucoup je fais beaucoup de photos macro, donc d'insectes. Mais au-delà de ça, on s'est retrouvés aussi autour d'une mascotte qu'on a décidé de prendre pour cette année, que les gens pourront retrouver dans le cadre, je vais y revenir dans une minute, de la fête de la nature, qui est le pic noir. Le pic noir qui est un oiseau qui niche dans nos forêts et qui est extrêmement important et qui est aussi un très beau symbole et qu'on a décidé de mettre en avant aussi dans le cadre d'une exposition photo. Pourquoi ? Parce que le pic noir, c'est l'oiseau qu'on entend tambouriner, qu'on entend appeler sa femelle et qui va nicher, qui va créer des loges dans les arbres qui commencent à mourir. Et ces loges vont servir à tout un environnement. Ils vont servir aux écureuils, ils vont servir aux autres pics, le piquet pêche, le piquet pêchette, le pic vert. Ils vont servir aussi tel torchepot, à tout un tas d'oiseaux. En fait, c'est lui qui prépare un biotope, un environnement qui est très intéressant pour tous les animaux. C'est pour ça aussi que quand on voit des arbres morts, etc., il est aussi important des fois de préserver et de laisser la nature
2: cette
0: faire.
2: Souche.
0: Voilà.
2: Frédéric, on va y revenir. On a vraiment tout le temps. Par contre, on a été appelé par Bernie. Vous l'avez vu. Bernie a l'intention de nous faire écouter un petit peu de musique. Et vous allez voir, il va très certainement vous surprendre.
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1: Jardin d'hiver, une adaptation de ce groupe très sympathique et plein de talent, Montmartre, sur Côte FM 90.3 et côte-fm.fr. On va parler un petit peu de Sinoche, parce que le Sinoche, c'est pas moche, sur Côte FM, nos salles de proximité, nos cinémas associatifs que l'on défend avec beaucoup de plaisir. Grand écran, pardon, à Saint-Vincent de Tyros, à 19h, ce mardi 12 mai, cérémonie d'ouverture du Festival de Cannes. C'est à 19h et le film sera à 20h30 avec la Vénus électrique, proposée donc par Saint-Vincent de Tyros. Port d'Albret, nous sommes mardi, donc c'est relâche, comme tous les mardis et les mercredis. Au Rex, à Sort-Saussegor, 17h45, c'est quoi l'amour? Ah, ça, on se le demande. 20h15, le diable s'habille en Prada, mais c'est la deuxième version. C'est en version originale sous-titrée. Au Rio, à Cabreton, 17h30, Compostelle. Et 20h, Michael en version originale sous-titrée. À l'Atlantique, à Souston, 16h30, Le Diable s'habille en Prada version 2. 19h, Sordia en version originale sous-titrée. Et 21h, Une fille à Nord. La télévision, si vous ne pouvez pas sortir ce soir, sur Canal+, si vous êtes abonné à Canal+, à 21h10, Yek Tassadef Sadé. C'est un film qui nous vient d'Iran, qui a 2 étoiles d'ailleurs sur le programme. Sur M6, Bob Marley, One Love, film avec Kingsley Ben Adir. Alors, c'est un film qui a été un petit peu... bon, voilà, il y a eu des débats dessus, mais bon, il existe. Et sur RMC Story, à 21h10, Interstellar, un film de Christopher Nolan qui a eu beaucoup de succès de son côté. On va retrouver Claude avec ses 3 invités du jour, Marc de la chorale Arguillac et Martin et Frédéric de l'association Seignos Nature. Bien, Marc, est-ce que toi tu jardines? Est-ce que tu aimes bien la nature? Est-ce que tu aimes bien les plantes? Attention avec le micro!
2: Je ne vais pas le casser. Bien sûr que j'adore la nature. Si je suis venu ici, c'est pour la nature. Vous parliez de surf, j'ai commencé à surfer en 67. Moi. On n'était pas nombreux à l'eau. Ah oui, bien sûr, je me régale. En plus, je suis dans une résidence où on est dans la forêt. Ça monte, ça descend, il y a des petits lacs, c'est merveilleux.
1: Bon, ben voilà, c'était Marc qui nous faisait part de sa passion de la nature, ah du oui. Sport, du grand air. Claude?
3: Oui, ben oui, moi j'avais envie de poser une question à Marc aussi concernant le chant des oiseaux. Est-ce que ça l'inspire quelquefois pour entrer dans une partition? Est-ce que à force d'écouter les sons qui sont émis par nos habitants de la forêt, les oiseaux, est-ce qu'ils t'inspirent pour ta façon de chanter?
2: Mais bien sûr, bien sûr. Nous, c'est un plaisir. Chanter, c'est un plaisir. Et on n'a qu'un souci, c'est transmettre ce plaisir aux gens qui nous écoutent. Et quand on entend un oiseau, moi, quand je vois un oiseau, quand je vois un bel arbre, je suis émerveillé. La nature est magnifique, c'est vrai. Oui, oui, ça m'inspire, oui, ça nous inspire. Alors, il y a une chose, tu m'excuses, Claude, je te coupe.
3: Vas-y, non, j'ai pas commencé.
2: Un petit scoop qui vaut quand même son pesant de cacahuètes. Avec la chorale, nous avons décidé de changer nos tenues, de les rajeunir. Et je pense qu'on a fait un excellent choix. Puisque le veston qu'on a choisi est porté par un modèle de jeunesse et d'esthétisme. Claude, ici présent.
3: C'est vrai?
2: Oui.
3: Bon.
2: On a exactement le même blouson que toi.
3: D'accord. Eh bien, écoute,
2: tu peux être fier.
3: Je devais être certainement informé sans m'en rendre compte.
2: Voilà, c'est ça.
3: Mais comme je te l'ai dit lorsque nous nous sommes rencontrés la dernière fois... Je n'ai pas le temps de répéter à la chorale, donc je ne viendrai pas chanter avec vous.
2: Je n'aurai pas le temps.
3: Je n'aurai pas le temps. Ouais. Martine et Frédéric, il y a un beau programme le 23 mai. J'aimerais qu'on le décline un petit peu pour que les gens puissent venir nous rejoindre, vous rejoindre et participer à tout. Est-ce que c'est une déambulation? Est-ce qu'il y a des ateliers précis? À quels horaires et dans quel endroit d'Enseignos?
4: Oui, alors la journée commence à 10h avec une balade organisée par l'Étang Noir qui s'est associé à l'initiative et on les remercie encore pour leur participation. Et donc, ils vont amener les gens sur le Penon. Donc, il faut se renseigner auprès de l'Étang Noir pour s'inscrire pour cette balade.
3: D'accord.
4: Il y aura une jauge de 25 personnes pour rendre la balade raisonnable et puis pour que tout le monde puisse profiter. Voilà, donc ça sera sur près de l'océan, donc au fameux parc de la Harie.
3: Mm-hmm. Et donc, rendez-vous là à 10h.
4: Se renseigner auprès de l'Étang Noir. Mais oui, d'accord, la balade, normalement, partira de là-bas. Mais c'est eux qui ont tous les détails de l'organisation de cette balade.
3: D'accord.
4: Mm-hmm. Ensuite, l'après-midi, à partir de 14h, rendez-vous du côté de la bibliothèque au bourg. Il y aura des barnums et des flammes qui seront devant, qui indiqueront l'endroit. Mais là, il y aura la possibilité de rencontrer une herboriste, un apiculteur, donc pour découvrir un petit peu ces différentes spécialités, et surtout un atelier nichoir. Donc les familles pourront venir avec les enfants. Il y a des nichoirs qui ont déjà été préfabriqués, entre guillemets, par nos passionnés de l'association. On a la chance d'avoir, c'est un ancien ébéniste, parmi nous. Et donc, ils ont préparé des nichoirs qui seront à peindre ou à pyrograver. Et les enfants pourront partir avec. Et il y aura des explications pour installer dans leur jardin pour que les mésanges et autres oiseaux du jardin puissent venir nicher.
3: Bernie, puisque tu es Seignossais depuis longtemps, que tu connais bien le lieu, tu as la gentillesse de dire à nos auditrices et à nos auditeurs où se trouve la bibliothèque. C'est derrière l'église?
1: Alors,
3: là
1: Non. C'est au centre Maurice Auravail.
3: Ah, d'accord.
1: Voilà, au côté où il y a les tennis.
3: D'accord.
1: Voilà, on la voit de la route quand on tourne pour aller vers justement la réserve où Seignossais Océan. C'est une nouvelle médiathèque, effectivement, bibliothèque pour tous, qui est là depuis quelques années. Ben, j'en profite comme j'ai le micro. L'apiculteur qui vient, c'est qui? Vous connaissez Vous vous souvenez pas là?
4: C'est Jean-François qui a les infos.
1: D'accord, ok.
0: Qui a les noms.
1: Parce que comme on en a reçu ici, c'était pour ça. oui, elle est juste, c'est en plein centre-bourg. De toute façon, tout ce qu'ils vont faire, c'est en plein centre-bourg.
4: Oui.
0: Justement, je vous...
3: Allez-y.
0: Je voulais préciser que la bibliothèque est très, très proche justement de la nature parce que en suivant la route, disons, après, vous avez la réserve nationale de l'Étang Noir qui est juste en face d'un lavoir. Et où il y a aussi justement toute une nature particulière.
3: Oui, on peut faire ça à pied facilement, sans problème, ça c'est clair. Oui. Mais donc à partir de 14h, c'est là qu'on se retrouve pour le démarrage des animations.
4: Voilà, c'est ça, oui. Donc j'invite les gens à venir nous voir parce que ça permettra aussi, nous, et c'est un peu l'idée de l'association et de profiter de cette mise en avant au cours de la fête de la nature, c'est de se mettre aussi en contact avec, et c'est en fait l'objectif, je me permets de revenir là-dessus, c'est un peu l'objectif de l'association, c'est de permettre aux Seignossais, Seignossaises, mais pas que, autour aussi, les gens de venir à notre rencontre, d'éventuellement participer activement auprès de notre association, soit en venant s'investir au cœur de l'association, soit en s'abonnant avec nous, entre guillemets, pour être tenu informé des informations nature, et également nous transmettre aussi leurs propres observations. Ce qu'on va aller au-delà, c'est un petit peu ce qu'on s'était mis en place, c'est d'aller au-delà de cette fête de la nature pour pérenniser un petit peu cette volonté de montrer un peu tout ce qu'on a autour de nous, de faire un genre de catalogue du patrimoine naturel qu'on a autour de nous. Alors, je sais qu'on a parlé des arbres remarquables et des zones particulières qui seront à mettre en avant par la suite. Et donc, dès à présent, on a commencé à en discuter avec la mairie, justement, pour continuer à interagir avec eux et nous, à notre niveau. Donc, effectivement, on va profiter de cette journée pour venir à la rencontre des gens et des passionnés qui voudront nous rejoindre et nous aider dans cette mission-là. Donc, c'est pour ça que dès 14h, effectivement, venir nous voir et entamer la discussion avec nous. Donc alors, ça, c'est à 14h.
3: Alors, des ateliers, ça, c'est extraordinaire parce que c'est une belle façon de faire que les gens s'intéressent à la raison pour laquelle existera cette première édition de la Fête de la Nature. Mais il y a aussi, visiblement, votre deuxième passion qui ne cesse de vous rattraper partout où vous allez, c'est la photographie. La photographie, vous parliez de la mairie. Tout autour de la mairie, il va être installé un certain nombre de panneaux qui vont mettre en valeur cette nature. Et est-ce que d'ores et déjà, je peux avoir une petite idée des photos qui vont être exposées? Est-ce que ce seront des oiseaux? Est-ce que ce seront des orchidées? Quels sont les photographes qui vont être là? Est-ce que c'est un club photo de Seignos? Est-ce que c'est un club photo d'ailleurs? Est-ce que c'est un conglomérat de clubs de photographie? Puisque dans la région, il y en a quand même pas mal des gens qui s'intéressent à ça, à tel point qu'un jeune garçon a créé, il y a maintenant un an et demi, l'atelier du tirage, qui est un merveilleux lieu pour faire tirer vos photographies, en sachant que les photographies ne sont pas tirées sur du papier classique, mais toujours du papier de collection. Une très très belle série de papiers qui sont choisis par ce jeune qui est un ex-imprimeur et qui a eu cette idée, qui n'est loin d'être farfelue, puisque je crois que de plus en plus de clubs de photographie font leur tirage chez lui. À l'atelier du tirage, c'est entre...
4: À Angrès.
3: Oui, c'est à Angrès.
4: Derrière la cidrerie, oui.
3: Exactement, à côté des papas.
4: Voilà.
3: À côté des papas. Alors, qu'est-ce qu'on va voir comme photographie et quel club va être présent?
4: Initialement, on avait dans l'idée, effectivement, de faire participer collectivement les trois clubs de la région, donc à savoir, enfin, qu'on connaît bien, à savoir Seignos, où, à titre personnel, j'ai été pendant un an avec Jean-Pierre Delperroux.
3: Que nous connaissons bien à l'antenne.
4: Et qu'on salue, je l'ai eu encore hier. Et le club de Tyros, de Saint-Vincent-de-Tyros, et le club de Sobion, dont je fais partie.
3: D'accord.
4: Qui est un plus petit club. Voilà. Et donc, du coup, initialement, on voulait faire deux expositions. Une exposition intérieure dans la grande salle et une exposition extérieure. Bon, pour une première édition, budgétairement, on a dû faire un choix. Malheureusement, on a recentré... l'exposition intérieure devait être sur quelques jours et donc on a préféré conserver l'aspect exposition extérieure qui, elle, va perdurer pendant plusieurs mois. La mairie s'est engagée à laisser les panneaux extérieurs sur tout l'été.
3: D'accord.
4: Et c'était un peu le principe avec lequel on était venu rencontrer le maire. C'est ce que j'avais voulu au début en discutant avec Jean-François. On avait convenu que l'idée, ça serait de transmettre un message au long terme, si la mairie était d'accord. Donc, dans les deux projets, on a conservé celui-ci, c'est-à-dire donc des panneaux extérieurs sur la nature à Seignos. L'expo intérieure devait être plus large, faire une rétro sur la nature lande Pays Basque. L'année prochaine, si la première édition, et on en est persuadé, est un succès, on reverra avec la mairie, avec des partenaires locaux, parce que là, c'était un petit peu juste pour... aller chercher d'autres crédits, en
3: bien
4: fait.
3: Bien sûr, oui.
4: L'année prochaine, on agrandira parce que l'esprit, c'est vraiment d'aller collectivement, de faire participer un maximum de photographes de la région, comme vous l'avez dit. C'est ça l'idée.
3: Bah, là, de malheureusement, toute façon, l'essentiel, c'est d'initier le projet. Après, on verra, on se calera.
4: Exactement. Oui. Donc là, on a recentré sur l'exposition extérieure qui, elle, s'adressera aussi aux touristes qui viendront nous voir cet été. Et pour leur montrer cet aspect nature. Et donc, du coup, on a six panneaux qui vont être exposés à l'extérieur, qui sont faits effectivement sur du forex avec une protection justement qui leur permet de durer plusieurs années en extérieur.
3: Bien sûr.
4: Sans problème. Et donc, du coup, il y aura six grands panneaux de 1 mètre sur 1 mètre 40. Donc, au niveau des photographes, on est parti sur des photos qu'avec Jean-François, mon père et moi avons pris sur la nature, donc je vais repartir sur les thématiques. La première, c'était les orchidées, bien sûr. Donc un panneau sera dédié sur les orchidées. On va faire un chemin photographique à l'extérieur qui partira de la mairie. Et à 19h, on lancera une déambulation photographique avec monsieur le maire et avec les artisans de cette protection, à savoir les espaces verts de Seignos. On a tenu à les inviter pour qu'ils viennent aussi parler de leur métier et comment ils protègent ces zones-là et qu'est-ce qu'ils ont mis jusqu'à présent en place. Et donc, on va faire une déambulation pour présenter les différentes thématiques. Donc ça partira de la mairie jusqu'à la salle Ravail où par la suite, au-dessus, il y aura un ciné-débat le soir à 20h. Mmh. Et donc à 19h, début de cette déambulation, donc les premiers panneaux à l'entrée de la mairie seront consacrés donc, aux orchidées. Il y aura un panneau sur le Pic Noir, donc comme je vous disais, qui est notre mascotte de l'année. L'année prochaine, on verra pour mettre une autre mascotte, le Martin Pêcheur ou d'autres oiseaux que les gens connaissent bien, qui sont très présents aussi ici, ce qui est vraiment une belle réussite au niveau nature. Voilà. Il y a un panneau qui est dédié aux libellules, pour montrer la richesse des espèces de libellules qu'on a grâce aux zones humides, grâce à des endroits avec les roselières. Voilà, on a vraiment une nature proche. Un panneau qui est sur les papillons. Et vous verrez la grande diversité qu'il y a. Il y a un panneau qui est sur les oiseaux, bien sûr, les oiseaux en général, sauvages et de jardin.
5: Le Martin Pêcheur.
4: Dont le Martin Pêcheur, effectivement. Mais pas que, on a beaucoup de rapaces. On est dans un couloir migrateur. Et pour les gens qui sont passionnés nature, ils connaissent très bien le marais d'Orx. Et récemment, j'en ai eu l'occasion d'aller à Orx participer à une conférence là-bas avec Paul, que je salue, du Marais d'Orx, qui est un passionné et qui ont fait des réintroductions. On a eu cette grande chance du balbuzard pêcheur. Et justement, vous verrez une photo de du balbuzard pêcheur, puisque à l'étang blanc et du côté de Souston, on a un balbuzard pêcheur qui s'est installé ici. C'est un oiseau assez impressionnant. d'1m80, 2m20 d'envergure. Et donc, c'est un bel exemple de réussite, puisqu'on est à un couloir migrateur et de réintroduction des balbuzards pêcheurs qui a énormément fonctionné en France. Je crois qu'ils ont 8 ou 9 couples maintenant là-bas au Marais d'Orx. Donc, c'est aussi des beaux exemples de réussite. Donc, vous voyez, on a encore un champ d'ouverture pour les années futures au niveau de la nature, Seignos, et aux alentours, qui est important, par exemple, avec collaboration qui pourrait se faire avec le Marais d'Orx pour les prochaines années. Donc, déambulation photographique, et à l'issue de la déambulation photographique, à 20h, donc ciné-débat à la salle, au-dessus de la salle Ravail.
3: Au-dessus de la salle. On va écouter un tout petit peu de musique, et puis on va revenir vers vous, mais j'aurai quand même une question à poser à Marc.
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1: Le pouvoir des fleurs, Laurent vous le dit sur Côte-Sud FM 90.3 et côte-sud-fm.fr. Petite info locale, mercredi, c'est-à-dire demain, 13 mai de 17h à 21h, sur la place du village de Bassoussari, un marché de créateurs. C'est Loïc, notre animateur de Jardin d'ici, qui nous envoie ça. Il ne sera pas là-bas pour les jardins et nids, mais pour accompagner son épouse qui aura son stand de couture, l'atelier de Steph. Voilà. Elema, la tribu de Elema part en live. Alors, ils partent pas en sucette, mais ils partent en concert live, sans musicien né sur scène. Alors c'est une belle aventure et c'est un groupe XXL unique dans les Landes, près de 100 musiciens, musiciennes, chanteurs, chanteuses qui jouent ensemble sur scène. C'est un projet pensé et proposé par l'association Landes Musique Amplifiée. Le 14 mai à 20h au festival À Tout Cœur de Benquet, ils seront en acoustique. On en a parlé tout à l'heure pour Arguilhac. Il fait le malin, là, il fait les gros. Le 17 mai à 15h au festival Histoire d'Adour, qu'on a reçu ici aussi, Sobus, c'est en acoustique. Et le 31 mai à 18h à l'Estacade à Cabreton, ce sont des concerts gratuits. C'est une très très belle initiative de nos amis d'Elema. À Saint-Jean-de-Luz, une galerie du 16 au 31 mai. De 11h à 18h, l'art à l'état brut, c'est Christine Martz, peinture et sculpture. C'est à la galerie au 8 quai de l'Infante à Saint-Jean-de-Luz. 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Croque Maïs, que nous avons reçu pas plus tard qu'hier. Le festival, c'est le 23 mai. Présentation de 8 groupes. Alors, il y aura 8 groupes, 2 scènes, donc pour faciliter effectivement les changements de plateau. C'est à Messanges. C'est sous la halle de Messanges. Il y aura aussi une grande buvette tenue par l'association Croque Maïs, bien sûr, avec quelques boissons avec modération, bien sûr, si elles sont alcoolisées. Des sandwichs, des burgers, plein de choses à vous restaurer. Et vous pourrez écouter de 17h à 2h du matin Rosendia, Tessarax, Bad Bird, Sloke Eye, Sex Shop Mushroom, Not Scientist, je vais y arriver, Lucie Sou et Dieter. Voilà, c'est un très très très beau. Je vous conseille vous recommande d'aller écouter le podcast de cette matinale. C'est vraiment une équipe extraordinaire qui est venue nous rencontrer hier. Histoire d'Adour, c'est également du 13 au 17 mai. C'est à Saint-Jean-de-Marsac avec des conférences, des ciné-concerts, l'Académie Gascogne et des concerts, dîner-concerts, lancement des moteurs de la Bayoune, voilà, qui va être équipée de moteurs parce que la Bayoune que nous avions reçue ici, ce projet-là aussi maintenant, va servir à transporter des visiteurs le long de l'Adour. Voilà, c'était trop compliqué ils nous ont expliqué de mettre un moteur électrique avec l'eau et tout ça, donc c'est un moteur thermique. Il y a des déjeuners-concerts, une tombola et un concert de la tribu de Elema dont je parlais tout à l'heure. On retrouve Claude et nos trois invités du jour, Frédéric et Martine de Seignos Nature et Marc de la chorale Arguilhac.
2: Alors justement, je voulais m'adresser à Marc parce qu'on vient d'entendre le programme qui allait se dérouler le 23 mai ici à Seignos pour la première édition des Fêtes de la Nature. Mais Marc, moi j'ai deux questions pour nos auditrices et nos auditeurs à te poser. La première, Arguilhac est composée de combien de choristes? Comment ça se passe? Et en deux, quel est le choix de la programmation? Qu'est-ce que vous décidez de chanter? Est-ce que vous chantez en gascon? Est-ce que vous chantez en basque? Est-ce que vous chantez des choses d'aujourd'hui ou uniquement un répertoire de musiques anciennes? Voilà deux questions à laquelle j'aimerais que pour une fois, tu t'attaches à répondre correctement.
3: Mais...
2: Non, mais c'est tout.
3: Alors, j'aurais de te répondre
2: à la question de tout à l'heure.
3: À tes trois questions. La première, nous sommes 25,
2: Parfait.
3: Répartis en quatre pupitres, donc ténor 1, ténor 2, baryton et basse. Mm-hmm. Donc c'est du chant de chorale, du chant de chœur. Tu m'as demandé concernant notre programme. Le programme est essentiellement composé de chants basques et espagnols traditionnels. Ça, c'est comme ça. On est fidèles à nos racines. Mm-hmm. D'ailleurs, on a pour nous aider dans nos spectacles un groupe de joueurs de chistou qui s'appelle Yoshistouak, qui donne encore plus, si tu veux, d'identité à nos prestations.
2: Qui choisit les textes, les chansons?
3: C'est nous, on a un comité technique qui choisit les chansons.
1: Excusez-moi, je rigole, parce que Claude est en train de s'empiffrer de viennoiserie.
3: On a du mal à le comprendre, qui pose les questions. Eh bien, c'est nous, on a un comité technique et bon, on se réfère déjà. Bien sûr, on a déjà au programme, on a déjà 160 chansons. Donc, bon, puiser là-dedans. Mais on se renouvelle à peu près 4 ou 5 nouvelles chansons par année. Mais c'est des chansons anciennes. C'est pas du basque nouveau, quoi.
2: Hein. Non, on est d'accord. Voilà. Donc, l'histoire du pays, l'histoire des traditions.
3: Voilà, les traditions, l'histoire et la vie de tous les jours.
2: Voilà, la vie de tous les jours.
3: Ouais.
2: C'est chanté en basque?
3: Ah, basque et espagnol.
2: Est-ce que c'est évoqué en termes de traduction pour les gens qui, comme moi,
3: oui,
2: ne parlent ni l'une ni l'autre, ni l'espagnol ni le basque? Est-ce que je suis capable d'assister à un concert d'Arguilhac et qu'il y ait un présentateur qui dise « Là, on va vous parler de... Ben, » j'en sais rien, de la nature, des... Voilà.
3: Alors, tu as de la chance parce que le présentateur, tu l'as là.
2: Oh là là.
3: Et le présentateur, il ne traduit pas toute la chanson, mais il explique ce que raconte la chanson, l'essentiel de la chanson.
2: L'état
3: bien
2: d'esprit.
3: Sûr. Voilà.
2: D'accord. Okay.
3: Je voulais revenir sur la question que tu m'as posée tout à l'heure. Bon, j'étais un peu pris de court. Tu m'as demandé si les oiseaux et les fleurs prenaient beaucoup de place.
2: Exactement. Est-ce qu'ils t'inspiraient pour ta
3: mais
2: façon
3: bien
2: de
3: sûr,
2: chanter?
3: Pas que moi, pas de moi. La chorale, notre programme, on fait souvent référence à la fleur et à l'oiseau. La chanson la plus connue de nos chants, c'est... comment?
4: Égoac.
3: Oui, Égoac, qui dit « Si je lui avais coupé les ailes, il ne serait pas parti ailleurs, il aurait été à moi. Mais en faisant ainsi, il n'aurait plus été l'oiseau. Et moi, c'est l'oiseau que j'aime. »
2: Mm-hmm.
3: On a une autre chanson qui s'appelle « Barat Sebats », qui ça veut dire « un jardin ». Et c'est un homme qui a un jardin secret où il y a 1000 oiseaux qui chantent et où les fleurs revêtent leurs plus belles couleurs pour faire chanter les cœurs. Elle dit «

0: Eh ben, nous avons eu notre troisième pause musicale.
1: Oui, on a eu notre troisième
0: pause. Complètement impromptu.
1: Mais j'étais en train de penser pourquoi ils sont 25, c'est ridicule. Je pense que si Marc y allait tout seul, on pourrait avoir un très beau concert aussi. Ouais.
2: Ah, mais à quatre voix, c'est merveilleux. Oui, c'est des chansons qui se chantent à quatre voix, c'est des chansons de chorale, c'est pas des chansons de solo. Dans les chansons, il y a des solos. Moi, je fais quelques solos, oui.
1: En tout cas, merci Marc pour cette exclusivité. Martine, c'est la première fois que vous êtes en présence d'un artiste de ce niveau-là.
3: Ah oui, oui.
1: Hein, c'est aussi proche. Aussi
3: absolument,
1: proche.
3: Oui. Absolument.
2: J'éloigne le micro parce que je vais éclater de rire.
1: Alors, sachez que c'est une. Ben, pour vous, je pense qu'il l'a fait avec cœur. Il a eu envie de vous expliquer pourquoi lui aussi aimait la nature et les oiseaux. Cette association Senios Nature, qui vient d'avoir 4 mois, je crois, ou 5 mois, qui vient juste d'être créée, elle est actuellement composée de combien de passionnés ? Vous êtes dans le bureau, 3 ou 4 ou 5, certainement, à l'origine. Et comment on fait pour se retrouver près de vous et vous aider pour les prochaines manifestations ?
3: Oui, effectivement, on a démarré à 4 et petit à petit, on a convaincu d'autres personnes, d'autres seniossiers qui étaient intéressés par la nature et par ce qu'on avait envie de faire. Mmh. Et aujourd'hui, je crois qu'on doit avoir 10-12 adhérents, c'est déjà...
1: Oui, non, mais c'est...
3: en 4 mois,
1: on
3: c'est
1: le
3: pas
1: dit
3: mal.
1: Toujours, d'abord, en 4 mois, c'est pas mal. Ensuite, il faut démarrer, il faut le faire connaître, il faut le faire savoir. Vous êtes ici à l'antenne pour qu'on en parle un petit peu plus et puis d'essayer de faire que ça rayonne un petit peu plus loin. Qu'est-ce que l'on pourrait, Martine, à Brûle-Pourpoint, faire pour vous aider ? Quelle est l'aide que quelqu'un qui ne vous connaissait pas pourrait vous apporter et qui soit pour vous parfaitement bénéfique ?
3: Je crois qu'il faut que les gens qui viennent, qui nous rejoignent, sont surtout des gens qui finalement s'aperçoivent que la nature, c'est très important dans notre vie et qu'on a aussi simplement dans nos jardins, la nature est à nos portes. On a des hérissons, on a des
1: qui sont
3: oiseaux.
1: Des porte-bonheur. Si on a un hérisson dans son jardin, je crois que c'est un porte-bonheur.
3: Voilà. On a aussi les crapauds, on a aussi les oiseaux, on a quelques palombes qui ont décidé de s'installer ici et qui ne font pas de migration. Il y a des tourterelles. Enfin, donc, je veux dire, elle est très, très riche.
1: Et vous parliez du... Frédéric, tu parlais tout à l'heure du marais d'Orx.
4: Oui.
1: Il y a des nids de...
4: Balbuzards pêcheurs.
1: Oui, et de... De cigogne.
4: Aussi.
1: Moi, j'ai photographié plusieurs fois ce nid de cigogne qui est planté au milieu du parcours du marais d'Orx. Et ça fait des années qu'il est là.
4: Il y a des batailles, des fois aussi, entre les cigognes et les balbuzards.
1: D'accord.
4: C'est pour ça qu'on assiste maintenant de plus en plus précocement au retour des balbuzards qui veulent récupérer leur nid.
1: D'accord.
4: Avant que d'autres espèces ou que d'autres concurrents s'installent. S'y installent. Ouais.
1: Et le balbuzard, c'est un ennemi juré de la cigogne ?
4: Non, c'est simplement c'est territorial. C'est...
1: Donc,
4: ils ne vont pas se concurrencer pour d'autres choses. La cigogne a son propre régime alimentaire et le balbuzard, lui, va pêcher,
1: d'accord.
4: Comme son nom l'indique.
1: Ouais, ouais.
4: Voilà. Mais comme il y en a de plus en plus au marais d'Orx, ils ont très bien réussi la réintroduction d'une espèce qui avait disparu.
1: Mmh.
4: Et donc voilà, mais comme a dit Martine, oui, dans les jardins, on a une énorme richesse. On a les huppes aussi qui viennent,
3: oui,
4: les chardonnerets élégants. Donc les gens pourront voir l'affiche figure justement un chardonneret élégant. Mmh. Et j'invite les gens qui ont des jardins à chaque année faire des semis de fleurs mélangées qu'on peut trouver dans les jardineries.
1: Mmh.
4: Et en fait, ça va enrichir au niveau des insectes. Y revenir, mais au niveau des insectes. Et surtout, à la fin de l'été, ces fleurs vont faner. Et dans vos jardins, à quelques pas de vous, vous allez voir les chardonnerets qui vont venir se gorger. Pas que les chardonnerets, mais c'est vraiment un oiseau très coloré, très, très attachant. Ils vont venir se gorger de graines séchées. Et donc, c'est un bonheur d'avoir... c'est un très beau champ aussi, le chardonneret. Et donc, un petit pépiment très...
1: Ça n'a pas la qualité du chant de Marc, hein, mais bon...
4: Non,
1: mais bon, ça chante aussi.
0: Ou alors Marc est un petit chardonneret qui s'ignore.
1: Aussi.
0: Et t'es à la radio, le micro, c'est quand même...
2: Déjà, je ne suis pas très grand par la taille, mais alors figurez-vous que moi, j'ai reconstruit une petite cahute pour les oiseaux, juste devant notre baie vitrée. Et ils viennent, on leur donne des graines, ils viennent manger là. C'est formidable.
4: Oui.
2: C'est un spectacle merveilleux, tous les matins.
3: Il y a, en particulier un oiseau qui s'appelle le torchepot,
4: oui,
3: qui, bizarrement, il monte et il descend de l'arbre, il ne vole pas, alors que c'est un oiseau. Mais c'est très drôle de le voir monter bon, pour aller picorer sur les écorces, et puis il redescend.
4: C'est le grimpe pro aussi.
3: Ah oui.
4: Le grimpe pro, mais lui, il ne fait que monter, il ne redescend jamais en fait.
2: Ah, ça m'étonne ça. Ah oui, à un moment, il ne veut pas aller trop plus haut, quoi.
4: Mais il s'envole après.
2: Ah, il s'envole, il vole quand même.
4: Ouais.
1: Ah, ils ont des caractéristiques précises.
4: Chacun, oui. Et c'est passionnant parce que plus vous mettez le nez dedans, moi j'ai commencé sur les oiseaux, un peu comme tous les photographes, par l'oiseau emblématique qu'on a tous envie de prendre, le martin pêcheur. Qui est très très dur à, enfin, qui est très dur à prendre, mais il va tellement vite. Mais ils ont leurs habitudes, et donc à chaque fois qu'on découvre une espèce, on découvre ses habitudes. Ici, on a aussi la chance d'avoir le milan noir à l'étang blanc, donc les gens peuvent aller l'observer en train de pêcher. C'est un spectacle qui est vraiment très chouette à voir. Il y a plusieurs espèces, effectivement, on a une richesse. Et je parlais tout à l'heure des insectes et de la nécessité que les gens mettent de la nature dans leur jardin, des fleurs. Moi, je viens de là-bas, je viens de la région parisienne. Mmh. Et j'ai toujours des amis là-bas qui sont du côté de Vincennes, Marne-la-Vallée, enfin dans ce coin-là. Et ce qu'ils observent, c'est un déclin année après année. On voit de moins en moins d'insectes.
1: De la nature,
4: oui. Mmh. Et c'est une catastrophe annoncée. Donc, il faut absolument trouver tous les moyens. Et je pense que c'est là que l'association fait son sens aussi. Si on peut, nous, à notre échelle, et en impliquant le maximum de personnes, agir au niveau local pour préserver. Parce que les gens qui habitent ici, je pense, ne se figurent pas parfois la richesse qu'ils ont juste à côté de chez eux. Et c'est un milieu qui est extrêmement riche, où il y a encore la possibilité de préserver certaines choses. Bon, il y a certaines choses qui disparaissent malheureusement jour après jour, mais on peut trouver des solutions. Il y a des choses qui peuvent se faire à titre individuel, qui peuvent aider justement là-dessus.
1: Il faut reconnaître, Frédéric, que c'est quand même plus facile pour nous, dans une région comme la nôtre, qu'autour de Notre-Dame de Paris, où on ne trouve que les pigeons qui passent leur temps à venir chercher les miettes de mes croissants, d'ailleurs, justement, ou autres. Mais c'est quand même plus simple dans notre région.
4: Il y a des espaces verts aussi à Paris. Et justement, on a vu une amie parisienne récemment, qui est à Cap-Breton. Et elle me disait qu'elle avait revu toute une émission sur tous les lieux de nature à Paris. C'est énorme. Il y a vraiment une très, très grande variété de parcs, notamment du côté de Vincennes. Il y a il y a l'Arboretum et juste à côté de l'Hippodrome et le parc floral. Et le parc floral, c'est une merveille. C'est une école d'horticulture où ils forment justement les prochaines générations. Et là, mais même
1: dans
4: à ces endroits-là...
1: Dans les serres d'Auteuil aussi, ils ont fait un maximum de boulot pour remettre la nature à sa place.
4: Mais même là, on voit la chute des différentes espèces. Alors quand on met le nez dans les insectes, quand on fait de la macrophotographie, on s'aperçoit justement, et donc avec Jean-François, quand on part faire des photos d'orchidées, on voit aussi toute la petite vie qui grouille, les petites sauterelles, les petites araignées qui sont planquées pour bouffer les sauterelles ou d'autres insectes. Voilà, et les fourmis aussi, voir une petite fourmi aller chercher le miella et du sucre dans les orchidées, dans les sérapias, par exemple, c'est très beau à voir.
1: Mais Frédéric, ce n'est que l'observation qui vous donne toute cette connaissance de ce monde-là, ou c'est la lecture, les conférences,
4: les rencontres.
1: Les rencontres.
4: Les rencontres, parce qu'avec la photo, on s'est aperçu qu'il y a beaucoup de gens qui s'intéressent, qui viennent voir, qui s'interrogent. En fait, sur ce qui se passe. Quand on prend des photos du pic noir, par exemple, il y a des gens qui vont passer. Ils ont entendu le pic noir, mais ils ne savent pas où il est.
1: Ils ne l'ont jamais vu.
4: C'est une observation. Moi, j'ai découvert grâce à Jean-François. C'est lui qui m'a montré comment observer. Quand on va faire les orchidées, qu'on est à quatre pattes, les gens se demandent ce qu'on voit à quatre pattes. Et ben, les gens vont venir au contact et vont s'apercevoir qu'ils ont cette petite parcelle d'orchidées juste à côté.
1: Alors, vous allez quand même me soulever un voile qui, moi, m'interpelle depuis des années et des années. Mon enfance a été marquée par deux activités nature dans notre région. C'était soit la pêche à la crevette sur le canal, soit la chasse aux papillons un peu partout. Aujourd'hui, on ne peut plus faire ni l'une ni l'autre. Qu'est-ce qui se passe au niveau des papillons? Qu'est-ce qui a fait que notre enfance, c'est pas si loin que ça, une cinquantaine d'années ou une soixantaine d'années, il y avait plein de papillons partout. On achetait tous des filets à papillons pour aller faire des promenades en forêt, ouais, attraper les papillons. Aujourd'hui, le papillon, il faut s'asseoir un moment avant de le voir arriver.
3: Oui, c'est vrai. D'autant plus, par exemple, les hannetons ont pratiquement, les hannetons ont pratiquement disparu, mais on entend encore les grillons. Mais c'est vrai que, je veux dire, quelque part, si, il faut essayer d'agir pour pouvoir les conserver. Quoi.
1: Mais c'est comment on pourrait les faire revenir, les papillons? Qu'est-ce qui a fait que les papillons aient disparu? Ben,
3: les fleurs, déjà les fleurs, avoir beaucoup de fleurs plutôt d'accord, qu'une pelouse rasée. Je veux dire, c'est plus intéressant d'avoir des... Déjà au niveau des yeux, au niveau de la vue, c'est mieux un champ plein de fleurs avec des coquelicots. Avec des...
5: Disons aussi le gros mot, je pense, que c'est les produits qui ont été utilisés, les pesticides, à un moment, même dans nos jardins, il faut le dire, qui ont les papillons. Tu parlais aussi des papillons ailés, tu parlais de quoi aussi?
1: Les crevettes.
5: Les crevettes. Alors là, ça, les crevettes.
1: J'en ai vu très peu voler, hein, des
5: non,
1: des
5: mais
1: crevettes.
5: Tu évoquais les crevettes. Eux, c'est parce qu'à un moment, il y a eu des crevettes américaines, hein, ou je sais pas quoi, là, qui ont. Les écrevisses, ouais, ouais. Qui ont tout mangé. Tout bouffé, ouais. Ça aussi. C'est un fléau, quoi. Ouais,
4: mais ouais. Vous allez à l'étang de Souston, l'étang du Hardy. Là, c'est là aussi que c'est intéressant, parce qu'on apprend aussi des gens locaux. Et je pense qu'au-delà de faire des conflits ou des discussions véhémentes, il faut essayer de comprendre aussi un peu ce qui s'est passé. Et là, tout simplement, en discutant, il y a des gens très sympathiques qui nous ont ouvert. Ils ont une petite parcelle juste au pied de l'étang. Et là, il y a

0: pratiques aussi de pêche pourraient évoluer là-dessus par rapport aux espèces invasives pour justement essayer de faire revenir les autres espèces. J'ouvre juste une discussion. Je ne suis pas là pour un débat. Mais, et puis après, il n'y a plus de grenouilles. Ça grouillait de grenouilles dans les temps du Hardy.
1: Il y a une association à Seignos qui fait tout un travail, je ne sais plus son nom d'ailleurs, il va falloir qu'on la reçoive,
2: qui réintroduit la grenouille.
1: Alors, ce n'est pas qu'il la réintroduit, mais il retravaille sur le schéma directionnel de la grenouille en installant au bord de la route, là, quand on va vers l'étang, une palissade.
0: Oui.
1: Et en fait, parce que moi, c'est vrai qu'il y a des années, on voyait la nuit, on passait, mais il y avait des grenouilles partout, mais surtout écrasées. Sur la route.
3: Les petites, ouais.
1: Surtout écrasées. Donc là, tu en fais partie, non ?
4: C'est-à-dire que c'est effectivement, cette année, on les a bien vus parce que c'était la deuxième fois. C'est l'étang noir qui fait une espèce de. Pendant deux mois, ils appellent ça le batracodrome. Mmh. Et c'est une action pour essayer justement de récupérer en période de ponte les crapauds. C'est plus des crapauds que des grenouilles. C'est des crapauds qui descendent de la dune et avec un certain nombre de bénévoles, plus évidemment toute la technologie que nous propose la Réserve nationale de l'étang noir, on leur fait traverser la route. D'accord. C'est-à-dire qu'on les récupère dans des seaux, mais justement, lors de notre ciné-débat, il y aura toute
2: une explication
4: sur ce qu'est le batracodrome, combien de temps ça a duré, et puis les résultats qu'on pourra, avoir.
2: Martine, vous soulevez cette projection, ce ciné-débat qui aura lieu, je le rappelle, à partir de 20h jusqu'à 22h30 à la salle municipale de Seignos. Les thématiques sont regard historique sur nos liens avec la nature. Ça, on peut comprendre. Action locale pour la biodiversité. Eh bien oui, on peut s'informer. Mais vous allez aussi parler du sauvetage des macareux en Aquitaine. Est-ce que vous étiez présente à Cap-Breton, près de Santocha, lorsqu'il y a eu ce sauvetage des macareux il y a, allez, on va dire un mois et demi ?
4: Alors, pas vraiment, parce qu'effectivement, les macareux, ils sont souvent arrivés morts sur les plages. Mm-hmm. Mais c'est désolant, parce qu'effectivement, on s'est retrouvé avec toutes les plages de Seignos, de Cap-Breton, d'Ossegor, envahies par tous ces macareux, qui en plus, au départ, on est un peu étonné parce que ce n'est pas un oiseau de nos régions. Elles sont plutôt, au maximum, en général, elles sont en Bretagne ou sinon beaucoup plus haut.
2: Exactement.
4: Et effectivement, tous ces...
2: Suis allé les rencontrer, moi, tous ces vétérinaires qui se sont occupés de ces oiseaux. J'ai été alerté assez vite, donc je les ai retrouvés. J'ai vu qu'ils en avaient sauvé énormément.
4: Absolument.
2: Il y a eu... Il faut voir l'amour, Marc. C'est quelque chose d'impressionnant de voir comment ces jeunes étudiants en études de vétérinaire se préoccupent de la santé de ces macareux. Certains étaient isolés dans des boîtes en carton avec du coton, avec des couvertures, avec une lampe chauffante au-dessus pour conserver une certaine température pour qu'ils se sèchent et qu'ils reprennent un petit peu de une bonne santé. D'autres étaient décédés, oui. Il y a eu, je crois, 26 ou 27 décès de ces animaux. Je parle de Santocha, je ne parle pas de toute la côte. Et ils en ont sauvé beaucoup, beaucoup, beaucoup, beaucoup.
4: Absolument. Puis en plus, il y a eu une chaîne qui s'est installée, puisqu'il y a des vétérinaires de la région, puisque ce n'est pas tous des centres de refuge pour animaux,
2: mais non.
4: Qui ont fait effectivement tout ce qu'ils ont pu pour pouvoir continuer à les amener jusqu'à soit la Paloum, soit sur Biarritz.
2: Exactement.
4: Pour pouvoir être soignés.
2: Non, ça a été une belle opération. Et donc, au cours de ce ciné-débat, Le film qui va être projeté, je ne veux pas que ce soit un piège, vous savez ce qui va être projeté ? C'est un documentaire, c'est quoi ?
4: Oui, je crois que c'est un documentaire sur...
2: Pas grave, on en reparlera juste avant l'événement. Faites-nous parvenir le nom du réalisateur et comment ça a été fait pour qu'on puisse le mettre en valeur. Et effectivement, qui sera présent pour débattre avec le public qui va voir ce film ?
4: Alors, sur la partie historique, c'est bien sûr Léo, il me semble. Après, ce sera effectivement une personne qui a assisté au sauvetage des macareux.
2: Des macareux,
4: tout à fait.
2: D'accord.
4: Et puis aussi, Florian, qui fait partie de notre association, qui a pas mal participé.

0: participé au Batra Creux de Rome et qui expliquera aussi toute la procédure qui est faite avec les temps noirs sur les crapauds.
1: D'accord. Alors écoute, Marc, il y a une chose que je constate, c'est qu'évidemment, il n'y a absolument pas besoin de toi à la chorale Arguilleac le 23 mai. Il n'y a aucune date de prévue. Donc j'imagine que tu seras à cette journée au profit de la nature à Seignos.
2: Mais écoute, j'espère, parce que moi j'ai des trucs qui ne sont pas marqués que sur la liste des concerts. Hein.
1: Oui, non, mais enfin,
2: j'ai 50 animations.
1: Non, non, c'est une façon de tirer en touche.
2: C'est quelle heure,
1: c'est toute la journée.
0: C'est toute la journée.
2: Toute la journée.
0: Donc, vous aurez bien un petit créneau.
2: Le 22, je crois que j'ai un truc le 22.
1: C'est le 23. C'est le 23. Le 22, on s'en fiche. Donc le 23, tu seras là. On est en train d'entendre le générique, donc notre émission se termine. Je ne peux que remercier Martine d'avoir été présente ce matin. Martine, merci beaucoup.
0: À moi.
1: Frédéric, merci de cette passion que vous avez réussi à nous communiquer. Si vous avez quelque chose à dire, c'est en 20 secondes.
3: Oui, c'était pour remercier aussi la Max qui a été un très bon partenaire pour nous et l'Étang Noir qui est présent aussi depuis le début. Donc,
1: d'accord.
3: Merci à eux et merci
1: Marc,
3: de nous avoir reçus.
1: Merci d'être venu encore nous faire partager cette programmation de ce chœur Arguilleac composé de 25 hommes avec des voix extraordinaires. Évidemment, on en parlera souvent. Il y a plein de dates, on les donnera et j'espère que vous continuerez à avoir le succès que vous avez.
2: C'est toujours un plaisir de revenir avec vous, les amis.
1: Ouais.
2: Et encore merci pour tout. Quoi.
1: À bientôt. Merci,
2: à bientôt.
1: Merci Bernie. Merci Blandine.
4: Avec plaisir. Un petit message de Loïc, justement, notre monsieur Jardin, qui nous écoute et qui nous dit qu'il sera présent.
0: Super.
4: Qui sera présent, Loïc, jardinier, concepteur de jardin, à la journée du 23 mai à Seignos. 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Prenez soin de vous et aussi des autres. Bye bye tout le monde!

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0: Amis auditeurs, je vous souhaite le bonjour. Après quelques mois d'absence, je suis heureux, très heureux d'être de retour sur Côte Sud. Mais si, allez, souvenez-vous, il y a quelque temps, j'ai eu la chance de recevoir au micro de Côte Sud pas mal d'invités pour Libre Antenne, cette émission qui est la vôtre et qui, au fil du temps, est devenue un véritable magazine découverte. Découverte de personnalités issues de milieux sportifs, politiques, économiques, religieux ou tout simplement venues de la vie de tous les jours, ces personnalités interviewées nous permettent souvent de mieux comprendre le monde qui nous entoure. Un monde lointain ou un monde tout proche, pratiquement au coin de notre rue. Pourquoi avoir choisi tel ou tel type de vie, mieux comprendre les secrets d'une profession, découvrir la motivation profonde d'un artiste ou d'un sportif? Voilà quels sont les thèmes que j'adore aborder pour Libre Antenne. Côte Sud me permet de les partager avec vous, moi qui viens de Port-d'Albret, une autre radio associative située à Vieux-Boucaux. Pas de concurrence entre nous, bien sûr. Nos deux présidents, Bernard pour Côte-Sud et Gilbert pour Port-d'Albret, ont décidé d'unir nos efforts pour nous développer encore plus, partager nos expériences, promouvoir des initiatives communes et couvrir un plus vaste territoire encore. Et vous retrouverez cette émission, celle que nous vivons en ce moment, vous retrouverez cette émission sur Port-d'Albret jeudi prochain à 17h. Les beaux jours sont là. Même si nous avons encore un peu de mal à imaginer que nous sommes au printemps, les beaux jours sont pourtant bien là. C'est vrai qu'il pleut pas mal. Que voulez-vous ? Les landes sont un petit peu pluvieuses. Et je vois dans chaque village que je traverse les commerçants saisonniers réouvrir leurs magasins ou leurs restaurants, les repeindre s'il le faut, les nettoyer, laver, ranger, bref, préparer la saison estivale qui s'annonce. On sent que les touristes ne sont finalement pas si loin. Je note également que la vie festive réapparaît. Les restaurants, les bars, les manèges, les parcours accrobranches, les locations de vélos, les mini-golf font peau neuve. Mais au fait, comment se prépare-t-on pour ouvrir une activité comme celle-là? Ce ne doit pas être très évident de se lancer pour 3 ou 4 mois dans pareille aventure. Quelles sont les urgences, les difficultés rencontrées, les défis à relever? Et les précisions pour la saison qui arrive, comment les imagine-t-on? Autant de questions que je vais poser à mes deux invités, car j'ai le grand plaisir de recevoir Justine et Julien qui vont redonner vie au mini-golf du village d'Azur auquel ils vont ajouter la location de vélo et d'un court de tennis. Bonjour Justine.
1: Bonjour Jean-Pierre.
0: Bonjour Julien.
2: Bonjour Jean-Pierre.
0: Alors Justine, quelle est votre occupation professionnelle d'aujourd'hui? Que faites-vous?
1: Alors beaucoup de choses, mais surtout je m'occupe d'une maison en location que nous louons à peu près toute l'année. Donc tous les week-ends, je reçois des gens différents, de différents horizons, dans cette maison que je prépare pour leur arrivée et pour leur départ.
0: Donc une activité quand même très liée au tourisme.
1: On peut dire ça. Au moins, je reçois des touristes, on peut les appeler comme ça, des vacanciers sur place.
0: C'est compliqué de gérer une maison, je pense à la lessive, le ménage, le changement de linge, je sais pas quoi, enfin, il y a des tas de choses à refaire, voir si la vaisselle est encore intacte, s'il manque pas un verre ou une assiette, non?
1: Oui, il y a énormément de choses à faire, mais c'est une affaire qui roule, ça fait longtemps que je le fais, ça fait 13 ans, maintenant j'ai l'habitude.
0: Ah oui, 13 ans déjà?
1: Ouais. Ouais, ouais.
0: Ah oui, ça fait beaucoup, ouais. Vous commencez très jeune alors, non?
1: Ah, merci.
0: Non, je m'en prie.
1: Donc voilà, c'est une question d'habitude, mais effectivement, en plus, c'est une grande maison. Elle reçoit à peu près 13-14
0: ah
1: personnes.
0: Oui.
1: C'est aussi un lieu de fête, donc ça peut être plus de personnes en journée pour des mariages, des anniversaires. Donc je suis rodée maintenant, hein. C'est une affaire qui roule.
0: Et Julien, vous, alors, quelles ont été vos différentes fonctions professionnelles dans votre vie passée jusqu'à aujourd'hui?
2: Alors moi j'ai commencé par faire une vingtaine d'années de restauration en y occupant divers postes. Puis après j'ai fait un court passage en logistique pendant 2 ans.
0: En logistique?
2: Oui.
0: C'est-à-dire s'occuper de...
2: Un entrepôt dans lequel on fait de l'expédition.
0: D'accord. Ah oui, c'est très particulier ça.
2: C'est assez particulier, c'est vraiment un domaine à part. Et puis depuis 2 ans maintenant j'ai créé mon entreprise... pour travailler sur les extérieurs, les jardins, les terrasses, les toitures.
0: D'accord. Expérience dans le domaine de la restauration, vous disiez, non?
2: Oui, c'est ça, pendant 20 ans.
0: Ah, quand même, c'est aussi, là aussi, quelque chose qui a un peu trait au tourisme, à recevoir des gens qui viennent, des clients, que sais-je encore.
2: Complètement, on a affaire à diverses personnes en permanence.
0: Donc on peut dire que pour l'un et pour l'autre, votre passé professionnel est un solide atout, un solide passeport pour vous occuper de touriste et vous occuper d'un mini-golf.
1: Alors c'est sûr que quand on habite dans la région, on est de toute façon habitué aux touristes, ça c'est sûr. Et donc on trouve souvent des métiers qui correspondent au tourisme, c'est ce qui fonctionne la plupart du temps ici, donc oui.
2: Oui, puis cette expérience c'est vraiment un atout majeur pour pouvoir développer ce mini-golf et y créer une ambiance qui nous correspond.
0: Alors qu'est-ce qui vous a pris à l'un et l'autre tout d'un coup de vous dire tiens, on travaille, on fait des choses, mais on a envie de s'occuper d'un mini-golf à Azur. Qu'est-ce qui vous a pris? C'est complètement, je sais pas, c'est une envie
2: C'est la correspondance de plusieurs faits. Déjà, c'est un lieu qu'on connaît depuis très longtemps. On y a passé notre enfance, notre adolescence, et puis depuis quelque temps, nous y retournions.
1: Oui, et puis la place était vacante, enfin, donc nous avons pu postuler. Voilà, on s'est dit, c'est juste à côté de la maison, le cadre est sublime, effectivement, travailler en plein air sous des arbres magnifiques. Voilà, donc ça correspond tout à fait à notre image. Et,
0: D'accord. Mais c'est vrai que vous avez, ça dépend de la mairie, de la municipalité d'Azur. Vous avez postulé avec d'autres candidats. Il y a eu une commission qui vous a reçu, je crois. Et puis après, il y a eu un vote de la commission qui a été ensuite entériné par le conseil municipal. Donc c'est plusieurs personnes qui ont eu à juger votre dossier et puis ceux des autres. C'est bien ça, hein.
1: Oui, oui.

0: Oui. D'accord. Donc c'est vraiment un passage particulier, mais vous avez dû justifier le bien fondé de votre démarche, en tout cas.
1: Ah oui, moi, pour ma part, c'était la première fois que je me prêtais à ce genre d'exercice. Mais en fait, ça s'est très bien passé. On sentait que notre projet collait quand même tout à fait à l'esprit d'Azur, hein, donc on ne risquait pas non plus grand-chose. Ce n'était pas un pari très, très risqué. Et puis, il va du fait qu'en fait, ils ont apprécié énormément nos idées.
0: Alors, qui collait parfaitement à la ville d'Azur, c'est-à-dire que l'ambiance de la ville d'Azur, c'est quoi? C'est un village qui dort, qui au contraire se développe?
2: C'est pas un village qui dort, mais c'est un village, mais ouais. L'esprit calme et très naturel.
0: Oui.
2: C'est quand même un village étendu, malgré qu'il y ait moins de 1000 habitants.
1: Un village familial.
0: Familial, c'est, ouais. Ça revient souvent, ça, ouais. quand on fait le tour... à Osgore, c'est pas du tout ça, à Cabreton non plus.
1: Non, c'est vrai.
0: Même Vieux-Boucau, ça a été familial, oui. Vieux-Boucau, mais oui. Il y a 40 ans. Maintenant, ça devient plus orienté vers un tourisme plus offensif. Et d'ailleurs, ça évolue. Et c'est vrai qu'Azur est resté, c'est un peu plus dans les terres, est resté un peu un village. Qui est quand même familial, à la fois épargné du
1: tourisme, mais en même temps qui draine beaucoup de touristes aussi. Mais des locaux. Et nous, on voulait mettre aussi l'accent sur les locaux.
0: Les locaux, c'est bien, oui, d'accord.
1: Alors, pas locaux en espagnol. Hein, les
0: locaux, sí. Bueno. Es muy interesante, sí. Bueno. Mais à propos d'Espagne, tiens, juste, Marie, où que tu sois, je pense toujours à toi. Vous avez signé un protocole avec la ville d'Azur.
2: Oui, on a signé une convention.
0: Oui, d'accord. Oui. Et cette convention, ça va sur plusieurs années, vous allez pouvoir développer. Parce que je suppose que vous n'allez pas tout faire tout de suite. Que c'est progressif et que au bout de combien de temps pensez-vous, je m'adresse plutôt à Julien qui est un garçon plus sérieux quand même.
2: La convention elle dure 6 ans.
0: Ah, 6 ans, oui.
2: Renouvelable.
0: D'accord, oui.
2: Et c'est vrai que nous aimerions pouvoir développer au maximum le mini-golf, c'est-à-dire le rénover et développer toutes les activités autour dès les 2 premières années.
0: D'accord. D'accord.
2: Pour pouvoir avoir un lieu singulier assez rapidement.
0: Vous essayez d'être assez rapide pour offrir à la population qui est azuréenne, mais aussi aux touristes qui passent, quelque chose qui commence à être intéressant. Voilà. Bon, on va marquer une première pause musicale avec Marine qui nous chante cette jolie chanson qui s'appelle Ma faute.
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2: Alors Julien, on revient avec Justine et Julien à propos de cette ouverture de mini-golf Azur. On va en reparler encore, mais comment avez-vous préparé cette ouverture? Vous avez trouvé le mini-golf dans quel état d'ailleurs? Parce qu'on vous dit, bah, vous occupez du mini-golf, il était comment?
3: Alors l'hiver étant passé avec les quelques tempêtes qu'on a pu avoir cet hiver, il y avait quand même beaucoup de dégâts au niveau des arbres, des branches, des feuilles, quelques poubelles qui étaient un peu éparpillées. Donc il a fallu tout nettoyer, ce qu'on a pu faire assez rapidement grâce à nos familles et nos amis.
2: D'accord.
3: Ça nous a permis de bien avancer, de tout de suite être sur un bon pied pour avancer. Et là maintenant, on est sur la rénovation et le nettoyage des pistes. Et on est également sur le stock de vélos.
2: D'accord. Un mini-golf, c'est 18 trous.
3: Exactement.
2: Et ça, c'est un parcours. Sur un vrai golf, ça dure 4 heures et demie. Et sur un mini-golf, c'est quoi?
3: Beaucoup moins, c'est 1h15, 1h30.
2: Ah ouais, quand même.
3: Selon le niveau.
2: Ah ouais, quand même. Ouais, quand même. Il faut quand même passer. Quelles sont les urgences aujourd'hui? Alors, quand vous parlez de vélo, il faut en acheter de nouveau. C'est parce que vous partez de zéro, hein.
3: On n'a aucun vélo aujourd'hui, donc on est en train de
2: constituer un stock. Ouais.
3: Exactement.
2: D'accord, mais je pense que c'est des vélos, des casques, des remorques pour les enfants. C'est un investissement important. Vous aviez préparé ça
3: On avait envisagé l'investissement quand on avait posé notre candidature à la mairie.
2: Ouais, ouais.
3: Mais on était un peu entre... Tant que la candidature n'était pas validée, on ne pouvait pas non plus trop avancer.
2: D'accord. Et là, c'est fait.
4: L'acquisition est récente quand même, donc il y a beaucoup de choses à faire en très peu de temps.
2: Mais c'est sûr, oui.
4: Voilà,
2: c'est sûr.
4: C'est pour ça que la première saison, donc là, très proche, on va ouvrir d'une certaine manière en essayant de nous peaufiner au fur et à mesure. Mais je pense que l'année prochaine, au minimum, on sera au moins dans exactement ce qu'on avait imaginé pour cet endroit.
2: D'accord. Et qu'est-ce qui va vous manquer?
4: Le temps, pour l'instant.
2: Non, d'accord, mais par rapport à l'offre que vous pouvez présenter à vos futurs clients.
4: Oui, parce que bien sûr...
2: Il manquera des vélos, des balles de golf, des quoi?
4: Non, on va faire le nécessaire au niveau
3: du matériel.
4: Du mini-golf, du tennis et
2: d'accord.
4: Des vélos.
2: Voilà. C'est sur le cadre lui-même.
4: Et puis, on a un petit pôle loisir qu'on va
3: développer.
4: Où on pourra venir jouer à des jeux de société en famille, tels que les Molky, les cartes,
2: ah, ça, c'est marrant,
4: des jeux de société,
2: c'est sympa, ouais.
4: Pour pouvoir passer du temps ensemble, en famille, ou même qu'on se connaisse, qu'on ne se connaisse pas. Hein. Des fois, il y a des gens seuls qui peuvent venir jouer aussi s'ils le veulent. Il y aura toujours des gens sur le terrain. Et voilà, donc comme ça, ça reste ce qu'on disait tout à l'heure, dans l'esprit familial, amis... passe une bonne journée.
2: Mais alors, vous parlez d'un petit pôle, c'est ça, non? D'un pool?
4: Non.
2: D'un pôle?
4: Un petit pôle.
2: Un pôle. Il y a un petit garçon qui s'appelle Paul qui va s'occuper de distribuer les cartes et les jeux, c'est ça?
4: Alors,
2: non, je plaisante.
4: Non,
2: mais se restaurer, on pourra se restaurer sur place ou c'est formellement interdit?
3: Alors, on ne sera pas sûr de la restauration classique.
2: Vous offrez vous-même, vous proposez, plus exactement, vous vendez. Plus que offrez
3: plus du petit snack, des petits encas ou quelques petites boissons, mais on
2: des
3: est
2: glaces,
3: pas sur...
2: des glaces.
4: Ça sera pas en tout cas une activité
3: principale.
4: Prépondérante. Mm.
2: D'accord. Enfin, quand même, bon, moi j'ai envie de jouer aux cartes.
4: Bien sûr, vous auriez de quoi.
2: D'accord, j'aurais encore se grignoter quelque chose, de jouer, etc.
3: Un petit magnum.
4: Se rafraîchir.
2: D'accord, oui, magnum, d'accord, oui. Et vous êtes donc près du lac d'Azur et de son fameux ponton.
4: Magnifique.
2: Donc vous avez un endroit quand même qui est sublime, quand même.
3: Alors, on est juste en face du lac. L'emplacement est idéal puisque vous pouvez jouer au mini-golf tout en observant le lac et avec une vue jusqu'à Souston.
2: Ah oui, quand même, c'est. Ouais,
3: c'est traversant. Et en effet, on est juste à côté du ponton. On est à 200 mètres du ponton d'Azur.
2: D'accord. Cet endroit très privilégié, vous a-t-il incité, peut-être même obligé d'une certaine façon, à préserver l'aspect naturel de ce mini-golf. Vous en parliez, Justine en parlait tout à l'heure, c'est quelque chose qui vous tient à cœur, de préserver les arbres, les fleurs, même les feuilles, si c'est dans ton jardin. Ah là, bon, bref, que tu les cueilles. Non, c'est Cyrano de Bergerac. Évidemment, je m'adresse à mes auditeurs favoris qui connaissent parfaitement le Cyrano de Bergerac, parce que je le cite sans arrêt. Oui, ça vous a incité quand même, et vous êtes dans un endroit qu'il faut préserver, dont il faut préserver l'aspect. Vous n'allez pas bétonner, mettre des choses qui ne vont pas avec, etc., etc., non ?
4: Ah non, non. Comme on a dit tout à l'heure, on est dans l'esprit d'azur. Donc, on reprend cet endroit magnifiquement arboré. Par contre, les arbres, les années d'avant, n'étaient pas du tout mis en valeur, sachant que il y a cet endroit magnifique justement sous lequel on voudrait faire notre espace de jeu, justement pour profiter de leur ombrage l'été, qui est quand même magnifique. Et bien sûr, non, nous sommes tout à fait respectueux de la nature.
3: Et c'était pas vraiment dans l'obligation, puisque ça correspond à ce que nous aimons, à ce que nous sommes et à ce qu'on avait déjà proposé sur notre candidature. C'est-à-dire d'être dans le respect des lieux, de la nature, de l'endroit et de construire notre projet autour de cette nature-là.
2: D'accord. C'est quelque chose d'assez anglais. Alors je m'explique. Parce que vous savez très bien que je chasse. D'ailleurs, les chansons qu'on écoute sur Libre Antenne sont à 100% francophones, hein, pas de chansons anglophones. Je combats également tous les mots anglais que l'on utilise au cours des conversations ou même de la publicité, et de la publicité nationale et de la publicité locale, ce qui m'énerve au plus haut point, parce qu'on est quand même une terre de Gascogne, et puis je ne vois pas pourquoi on dit qu'il y a des choses anglaises, enfin peu importe. Mais enfin, bon, allez, une petite entorse à la règle, c'est donc un endroit très anglais, c'est-à-dire je m'explique, en France, bon, les vrais golfs possèdent des parcours très droits, avec des roughs qui sont très entretenus, c'est très très propre, voilà, la nature est au final, la plus écartée possible du parcours lui-même. En Angleterre, c'est extrêmement différent, c'est même le contraire. C'est-à-dire que la nature est très présente. Il y a des herbes hautes, il y a beaucoup de végétation, il y a des fleurs sauvages. Il m'est arrivé sur des parcours connus, qui sont même le théâtre des compétitions internationales, de voir des animaux passer, des lapins, des biches, parce que c'est l'ambiance comme ça. Bon, voilà. Donc, c'est une ambiance totalement différente. Donc, votre mini-golf à vous, qui est d'inspiration anglaise, si je puis dire, ce sera cette image. Un parcours très naturel, on est sous les arbres, on est avec du gazon, on est en train de profiter de la nature, avec une vue sur le lac d'Azur. Tout ça va bien ensemble, on a des tables, on peut s'asseoir, on peut jouer à des jeux de croquet. Là, le croquet, vous avez pensé au croquet? C'est vachement bien le croquet, j'adore ça. C'est un jeu un peu aristocratique, mais c'est très agréable. Et puis, des jeux de cartes, etc. Donc c'est une ambiance très familiale, on arrive dans cet endroit pour passer plutôt un bon moment dans une nature qui est quand même ultra préservée, extrêmement présente, mais qui est très agréable aussi. C'est pas une nature agressive, tout est quand même très entretenu.
3: On veut l'entretenir, mais on veut laisser aussi elle se développer à certains endroits, laisser les fougères prendre leur pas, intégrer vraiment le petit mobilier d'extérieur aux arbres qui jonchent le parcours. Il faut qu'on laisse développer la nature tout en nettoyant sur le bord des pistes. C'est intégrer les deux.
2: Oui, mais vraiment, moi je suis très admiratif. D'abord, les jardins, vous voyez la différence entre les jardins à la française qui sont extrêmement léchés, droits, avec des buis taillés toutes les semaines, à angle droit, de façon rectiligne, avec des ifs qui marquent les coins, etc. Bon, on en trouve au château de Villandry, par exemple, vous avez au château de Versailles aussi, les jardins à la française. Puis il y a les jardins à l'anglaise. Alors, jardin à l'anglaise, c'est un parcours dans la végétation qui pousse un peu, aller à gauche et à droite, vous avez un petit parcours, etc. Ça se développe. Est-ce que vous allez, je sais pas, planter, mettre des fleurs, inventer des nouveaux parcours ou mettre des buissons quelque part, etc. ou pas?
4: Alors des fleurs, oui, on va refleurir un petit peu tout ça. En fait, c'est un endroit très zen et on veut garder cet esprit-là. Déjà, il n'y a pas beaucoup de voitures qui passent, on n'est pas en centre-ville, voilà. Et donc, on aimerait aussi, pourquoi pas, faire petit potager de ci, de là, que les gens puissent participer aussi, quelque chose de participatif.
3: Que les enfants puissent planter justement ou un arbre, un chêne qui a déjà commencé à se développer, ou des fleurs. Et on voudrait créer au centre du mini-golf un type de potager un peu particulier.
2: Métallier un peu particulier.
4: Ah, il va falloir venir voir.
2: Ah, d'accord, mais on viendra, pourquoi pas. Si vous avez la gentillesse de nous inviter.
3: Avec plaisir.
2: Un peu particulier, c'est-à-dire les légumes sont particuliers, ou c'est l'ambiance qui est particulière, ou c'est la terre qui est particulière, ou voilà.
3: C'est à mi-chemin entre le côté visuel un petit peu moderne, mais pas trop non plus, qui est intégré à la nature dont on parlait juste avant. Et pour d'accord. Le reste, comme dit Justine, il va falloir venir voir.
2: Ah non, mais on viendra, et puis ça nous donnera l'occasion de reparler sur Côte-Sud, bien évidemment. Mais ça, vous y êtes très attaché, j'ai l'impression, à cet aspect vraiment nature, présentation de la nature, préservation de la nature, accompagnement de la nature, développement de la nature, ce qui est d'ailleurs assez rare dans les mini-golfs du coin. Moi, j'ai fait un peu le tour là du mini-golf qui est, il y en a un qui est, je sais plus, près d'un restaurant là qui est pas loin, un autre qui est à Vieux-Boucaux. Bon, c'est quand même des mini-golfs qui sont assez, sans être ultra bétonnés, mais qui sont quand même assez bétonnés. Qu'il y a pas beaucoup d'herbe, pas beaucoup de gazon, pas beaucoup d'arbres, pas beaucoup de feuilles, pas beaucoup de fleurs, etc. Donc vous, c'est un parti pris qui est très très différent.
3: C'est un parti pris, mais également, nous, le terrain, il est sablonneux et c'est un mélange de sable et de terre. Pour la plupart des mini-golfs, c'est de la terre battue. Donc, beaucoup plus stable, solide. Nous, d'accord, c'est un petit peu... il est en escalier, un peu, le mini-golf. Il est intégré donc avec plein d'essence d'arbres et intégré un petit peu en escalier qui descend vers le lac. Et
4: puis surtout, c'est un grand espace. Beaucoup plus grand que par exemple à Vieux-Boucaux.
2: Qu'un mini-golf traditionnel.
4: Oui, ouais, oui, d'accord. Oui.
3: C'est un des plus grands du coin. Oui.
2: D'accord. Donc c'est ça, mais ça reste quand même une heure et quart à peu près de...
3: Oui.
2: Parce qu'il ne faut pas non plus...
4: Il n'y a quand même que 18 trous. Hein, même
2: mais non, bien sûr. Mais c'est vrai que quand on fait encore une fois du golf...
3: Au contraire des autres mini-golfs, nous n'avons pas que des pins. Il y a un mélange de plusieurs essences d'arbres sur le parcours.
2: D'accord. Il y a des chênes, je suppose.
3: Des chênes, des chênes lièges. Il y a des pins également.
2: Et alors, justement, tiens, petite question, vous me faites penser à ça. Est-ce que vous aurez la possibilité, à terme probablement, mais d'avoir des petits panneaux qui présentent, notamment aux amis estivants qui viennent passer un peu de temps dans les Landes, en vous rappelant que l'Aquitaine reste la première destination touristique française et que la France reste la première destination touristique mondiale. Ce qui est quand même une gloire pour les terres des Landes. Je ne sais pas, une présentation un peu de ce qu'est un chêne pédonculé, ce que c'est un chêne liège, que c'est il y a un parcours dans le Loiret et notamment dans une forêt qui est absolument sublime, qui présente notamment des traces d'animaux, qui présente les différentes essences de plantes qu'on peut trouver dans tel endroit, c'est la Sologne. Hein. Les différents arbres, donc il y a beaucoup d'arbres très différents, c'est une forêt absolument sublime. Ça, à terme, vous pensez pouvoir le faire, présenter les herbes, les fleurs, les sur des panneaux qui peuvent être lus, hein, les différents animaux qui vivent de façon sauvage dans les Landes, ou non?
4: Alors, une chose est sûre, pour commencer, parce que la question est longue, alors il faut...
2: alors... Non, c'est pas la question, est pas longue, c'est le commentaire explicatif qui est long. Voilà, donc ne racontez pas l'histoire, alors... je laisse énormément la parole à mes invités.
4: Non, mais c'est qu'il faut répondre à plusieurs choses dans une même. Donc, premièrement, nous souhaitons mettre l'accent sur la bienveillance et comme vous aimez bien ce mot, le welcoming des gens.
2: Eh ben merci pour votre réponse, c'est très agréable. Je pense qu'on va maintenant passer. Non, allez-y, je vous en prie.
4: Voilà, que tout le monde est le bienvenu dans une ambiance agréable où on passera du temps à discuter. Enfin, voilà, on ne veut pas traiter les gens comme des simples touristes qui viennent dépenser leur argent. Pour nous, il y a beaucoup d'autres choses derrière et il nous plaît de pouvoir aussi partager une certaine culture, alors que ce soit la culture de nos landes chéries, ou bien même d'autres choses. Nous avons quand même pas mal d'idées.
3: C'est très important dans notre état d'esprit, ce qu'est en train de dire Justine, puisque on a, la démarche n'est pas commerciale en priorité. Elle est
4: partage.
3: Dans le partage, exactement. Et pour revenir à ta question, oui, on a envie d'amener une touche de culture et de connaissance à apporter tout en s'amusant. Que les gens puissent profiter du parcours, mais comprendre où ils sont. Alors que ça peut être sur la nature, ça peut être aussi sur certains éléments de la piste. Mais à terme, alors comme on disait tout à l'heure, pour cette année, on va avancer, mais à terme, l'année prochaine, on souhaiterait que, oui, ces panneaux-là puissent être affichés.
5: En fait, ce que vous êtes en train de nous expliquer, c'est qu'on peut y passer presque la journée.
4: Bah, c'est ce qu'on aimerait bien, ouais.
5: On vient parce jouer que... au mini-golf, on vient se restaurer, on vient s'aérer, on vient jouer à autre chose, on vient découvrir éventuellement les plantes, les arbres, comme nous l'a dit notre ami tout à l'heure, JP. Et c'est un package quelque part.
4: C'est ça, on aimerait bien, c'est ce qu'on veut, on veut créer un endroit où qu'on puisse venir toute une journée, bien sûr, tout est relatif, mais un bon moment avec sa famille et pourquoi pas. En plus, autour de nous, il y a d'autres activités comme des restaurants justement au bord du lac, le Dinosaur Park, enfin il y a plusieurs choses à côté.
3: Ce qu'on voulait aussi, c'est pouvoir diversifier un moment pour que les familles puissent être ensemble. Et d'un côté, des fois, vous savez, il y en a un de la famille qui n'a pas envie de jouer au mini-golf. Mais donc, il peut aller à côté, il peut lire un livre, on va faire en sorte d'avoir des éléments sur lesquels il va pouvoir s'amuser et passer du temps lui aussi, même s'il n'a pas envie de jouer ou s'il a envie de faire autre chose.
5: N'oubliez pas les transats.
4: Oui, on aura effectivement un coin lecture avec des livres à dispo. Voilà, oui, l'idée c'est de passer du temps sympathiquement, que personne ne soit obligé de faire d'autres choses qu'il n'a envie de faire. Et alors, Azur, c'est un peu loin quand même, un peu, pas de tout, mais on vient à Azur quand même, c'est une démarche, à part les campings qu'il y a en face. Donc voilà, si c'est pour pouvoir en profiter, bah, c'est bien, plutôt que d'être dans le... Comment on appelle ça quand on... Aidez-moi.
2: La procrastination.
4: Non, justement, tu vois...
2: La volonté de...
4: Non, tu vois, tu fais un loisir, une heure, et puis tu t'en vas faire autre chose. Enfin, tu vois,
2: D'accord, oui.
3: La suractivité.
2: Oui.
4: La suractivité, voilà.
2: D'accord, oui.
4: Non, là, c'est prendre son temps, flâner, s'amuser, comme ça, il n'y a pas d'énervement, ni entre les familles, les enfants, les parents, voilà.
2: D'accord, on va parler de la rentabilité. Mais avant de parler de la rentabilité, parce que si on prend le temps pour un parcours d'une heure et quart, on met trois heures, ça peut effectivement poser des problèmes tout simplement à celles et ceux qui peuvent. Si on va écouter une autre petite pause musicale, on va en marquer une. En tout cas, on va écouter Florent Pagny qui nous dit que t'aimer reste la chose la plus importante. On retrouve Justine et Julien juste après.

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1: J'aime bien Florent Pagny, je sais pas, je trouve qu'il a souvent des chansons qui parlent et à l'esprit mais aussi au cœur, voilà. Donc, bon, c'est dit. Mais justement, on revient à l'aspect un peu écolo de votre projet. Comment vous faites ? Vous allez utiliser le minimum d'eau, pas d'engrais, respect absolu de la nature, etc. Vous allez mettre des poubelles pour que les gens mettent leurs déchets dans les poubelles. Enfin, il y a tout cet environnement respectueux de la nature. Comment allez-vous faire ? Comment ferez-vous ?
2: Alors oui, déjà, le tri des déchets, même s'il n'y en a pas beaucoup sur le parcours, mais il y aura de quoi déposer les petites ordures et trier les déchets. Et en effet, nous, ce qu'on voudrait, c'est éviter toute consommation de produits nocifs et être raisonnable sur la consommation d'eau, évidemment.
1: Vous arroserez peu, alors ?
2: On arrose quasiment pas ce qui est strictement nécessaire.
1: D'accord. Donc il y a un contrôle de l'utilisation de l'eau.
3: Oui. Vous n'avez pas des récupérateurs d'eau, des bassins ou comme ça qui vous permettraient...
2: Alors c'est pareil, c'est en prévision l'année prochaine de pouvoir en installer, oui.
3: On va trop vite.
4: Oui, parce que là, on est à un mois, ça fait qu'un mois en fait qu'on a les lieux, donc bon, on va y aller tranquille. Mais là, pour l'instant, ça va se résumer à la tonte raisonnée déjà, parce que c'est joli d'avoir un bel endroit accueillant, bien tondu, comme on disait tout à l'heure sur les jardins anglais ou français. Mais en tout cas, tonte raisonnée pour que les abeilles, que toute cette petite diversité puisse vivre chez nous tranquillement. Les produits non nocifs, c'est sûr. Nos jeux seront en bois pour la plupart. Puis prendre du bois de récup pour faire nos petites installations. Enfin voilà, on ne veut pas non plus être dans l'intensif.
1: D'accord, mais la tonte que l'on utilise sur les golfs, c'est un terme anglais, c'est le mulching. C'est-à-dire qu'en fin de compte, la tonte est tellement fine que ça devient... Alors on ne récupère pas l'herbe coupée, elle est finement hachée, enfin coupée, pas hachée justement, coupée. Et elle va servir d'engrais au parcours, ce qui fait que peu à peu, le parcours devient très très beau, très très riche d'engrais, et sans justement utiliser de produits phytosanitaires classiques, d'entrants, etc. Donc on a effectivement une tonte qui est... et c'est un terme anglais.
2: Sur le parcours de mini-golf, on n'utilise pas du tout de produits. C'est tout arrachage à la main, donc le mulching, évidemment. Alors une tonte... sur plusieurs jours, qui permet d'abaisser au fur et à mesure la taille et d'être au plus bas au meilleur moment.
1: D'accord. Donc, encore une fois, on est en plein dans le respect anglais de la nature, qui pour moi, effectivement, est un respect tout à fait important. Ça suppose également, Justine et Julien, des relations clients, un accueil qui soit à la hauteur, c'est-à-dire on privilégie la convivialité, l'empathie, le respect aussi. C'est important parce que là, vos expériences professionnelles à l'un et à l'une et à l'autre, pardon, vont vous servir. C'est ça, c'est quand même un accueil sympathique d'abord.
4: Oui, alors je crois qu'on n'a pas beaucoup à se forcer. Hein.
2: Non, c'est plutôt naturel.
4: C'est pas une image de façade. Je crois qu'on est sympa, on peut le dire, quoi. On sourit.
1: Oui, enfin, on verra à la fin de l'émission.
4: Voilà,
1: ça,
4: mais même en début de saison, ici, les gens sont souvent déjà éreintés. Ça se remarque de travailler dans les saisons. J'espère qu'on accueillera du mieux qu'on peut jusqu'au bout. Mais j'ai déjà oublié la question.
1: Non, c'était. Mais ça, je peux la répéter.
4: Oui, c'est vrai que
1: l'accueil.
4: Ça y est, je m'en rappelle. Merci. C'est vrai que il y a quand même. Nous, on reprend les lieux et que les avis sur Internet de ce magnifique lieu sont pas très très élogieux. Et on espère que vous viendrez nous voir pour le constater par vous-même, parce que nous, on vous accueillera avec grand plaisir. Et puis, que ce soit de l'anglais, de l'espagnol, des enfants, des personnes plus âgées.
2: Et puis un accueil, si on est tout de suite agréable, détendu, avec le sourire,
4: qu'on
2: sent la tranquillité, la personne qui est en face de vous aussi, tout de suite, va être plus sereine, plus tranquille. Elle va se sentir à l'aise et du coup, elle va sentir qu'elle va pouvoir avoir ce qu'elle veut, mais tranquillement, sans s'agacer. On prendra le temps, on aime les sourires, on aime parler aux gens, les connaître aussi, même si c'est des personnes qu'on ne verra qu'une semaine dans notre vie. On aime quand même échanger, savoir d'où ils viennent, ce qu'ils font, pourquoi ils sont venus là, échanger avec eux simplement. Et ça, c'est pour la partie, c'est surtout pour la partie touristique, parce qu'on aimerait pouvoir développer une autre clientèle hors saison. Donc avril, mai, juin, septembre, octobre, nous souhaiterions pouvoir accueillir les écoles locales, les écoles de foot, pour des journées de cohésion, pour de la découverte. Qui est également un lieu pour les locaux qui puissent prendre du bon temps ensemble.
4: On voudrait en fait faire intervenir des locaux régulièrement pour qu'ils viennent nous montrer chacun leur passion, que ce soit artistique ou leur métier, je ne sais pas, des expositions de peinture des gens du coin, des apiculteurs,
2: des artisans locaux,
4: des danseurs, du yoga, voilà, offrir ces expériences aux gens. Qui pourraient venir sur place profiter de ces de toutes ces
2: de profiter du lieu et qu'on puisse faire partager à tout le
1: et
2: monde.
1: Et comment allez-vous le faire savoir tout ça les réseaux sociaux.
4: Ah ben il va falloir
1: êtes sur les réseaux sociaux, d'accord.
4: On va l'être en tout cas, là on est en train de préparer le site, après il va falloir communiquer bien là-dessus, mais voilà, hein, on compte sur les réseaux sociaux. Et pourquoi pas quelques pubs locales.
2: Après, le bouche à oreille fonctionne aussi. Il y a besoin d'en parler, il y a besoin d'échanger avec tous les gens qu'on connaît autour de nous.
1: Ça, c'est très, très vrai. Je me suis aperçu que très souvent, le bouche à oreille fonctionne très bien ici.
2: Oui, plutôt, oui.
4: Bouche fonctionne très bien, ça, le bouche, c'est sûr. Mmh. L'oreille, eh ben, on espère
2: qu'elle fonctionnera aussi.
1: D'accord, mais j'adore l'humour de Justine, décidément. C'est vraiment merveilleux. Donc, oui, une approche quand même, vous êtes assez serein pour ouvrir ce mini-golf.
2: Il y a un peu des deux. Il y a un peu de stress puisqu'on se lance dans une nouvelle aventure. Mais il y a de la sérénité aussi parce que ça nous correspond tout simplement.
1: D'accord. Ok, bah, très bien. Bernard, peut-être une
3: non. Non, mais je trouve que c'est un projet global, moi ce que j'appellerais un projet global, et c'est ça qui est intéressant, parce que vous n'êtes pas simplement entre guillemets des commerçants du mini golf. Vous êtes en fait le mini golf est un, c'est même pas un prétexte, c'est un des comment dire, un des éléments du projet global.
4: Et un appui, oui.
3: Ouais, et ce qui est intéressant dans le projet global, c'est que tout se croise.
2: Tout se recoupe, oui.
3: Tout se recoupe, tout se complète, tout se répond.
2: Parce que justement, avec l'expérience qu'on a, et notamment en saison, on sait qu'on va y passer beaucoup de temps en juillet, en août, et à côté également. Et on a envie d'y être bien quand on y est, et que ça se ressente. Quand on n'est pas bien à un endroit, vous le transmettez aux autres personnes autour de vous. Mmh. Mais si tout de suite on sent que vous êtes bien, vous êtes posé, vous êtes calme, ben les gens ils vont ressentir ça et ils pourront profiter pleinement du lieu.
3: Moi, le seul truc qui me gêne, c'est que c'est les équipes de foot qui vont être accueillies. Il ne va pas y avoir les équipes de rugby. Ça me gêne un peu. Mais...
1: Ah ben ça,
2: il n'y a aucun problème.
1: T'as parti pris, ça. Hein. Il faut quand même faut dire. Non, c'est vrai, mais bon, c'est pas très grave.
2: Mais que ce soit club de handball, de judo...
4: Tout le monde sera le bienvenu. Peu importe.
1: Non, c'était foot d'abord. Hein.
3: On a bien remarqué.
1: C'est bien, on a remarqué ça.
2: Une petite tendance, pardon.
4: Non, mais surtout, nous sommes des locaux. On vit donc ici depuis toujours et on essaye de créer un endroit qu'on aurait, nous, aimé pouvoir trouver,
3: voilà,
4: en fait. Voilà, passer du temps avec des idées sympas et des gens sympas. Voilà. Donc, on espère qu'on pourra offrir.
3: Ce sera sympa d'aller faire un petit reportage là-bas.
1: Oui, absolument.
3: Ça pourrait être très sympa.
1: On verra qui peut y aller.
3: Oui, mais ça serait très, très, très sympa. On fait une troisième pause musicale ?
4: Allez.
1: C'est une bonne idée. Alors, on va écouter... Vanessa Paradis, qui nous parle des épines du cœur. Moi, j'aime aussi beaucoup Vanessa Paradis. Moins que Bernard, mais quand même.
3: Mais on sait que tu as un grand cœur, Jean-Pierre.
1: Ah, mais ça, c'est sûr. Voilà.
3: Allez,
1: c'est parti.

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1: Et vous avez aussi deux autres activités sur votre site, c'est-à-dire la location de vélos et le tennis. Alors le tennis, par exemple, c'est comment présenter les choses ?
2: C'est un parcours qui est existant depuis un moment, que nous venons de nettoyer, qu'on doit encore un petit peu rénover. Alors il est ouvert aux locaux toute l'année, mais le reste du temps, il sera utilisable à l'heure et nous avons tout le matériel à disposition pour la clientèle qui souhaitera jouer.
1: D'accord.
3: Donc c'est un cours, pas un parcours, parce que le parcours,
1: oui, non,
3: c'est
1: mais
3: le
1: c'est
3: golf.
1: Pas... Là aussi, mais enfin bon, c'est un cours.
3: On aimerait bien pouvoir organiser des petits tournois amicaux, avec des petits thèmes sympathiques, du style venir jouer en famille, une mère et sa fille ou son fils, pareil pour le papa, ou un tournoi frère et sœur. Et puis côté jeu, pourquoi pas jeu de société, faire des petits tournois aussi de Scrabble ou des petites choses.
1: Pas de compétition, mais convivial.
3: Une petite compète, mais tout ça dans le fun. Voilà.
1: D'accord,
3: pas,
1: okay.
3: C'est pas le meilleur qui vient gagner tous les trophées. C'est voilà,
2: pas la Coupe du Monde.
3: On gagnera des petits cadeaux. Mais ouais, on aimerait bien essayer de mettre ça sur pied. Ouais.
1: Mais le sport... Malheureusement, perd à chaque fois qu'il a effectivement des gens qui s'interposent entre le convivial et le professionnel et la volonté d'être. Le rugby a encore beaucoup de choses à dire à ce sujet. C'est un sport qui est violent, mais qui est d'abord avant tout convivial. Et puis également la location de vélos. Alors là, on vient chez vous pour louer des vélos, c'est ça ?
2: Exactement, oui.
3: On est juste à côté de très très belles pistes cyclables dans le.
1: Eh oui, c'est ça l'avantage, effectivement.
2: Voilà. Il y a beaucoup de passages juste devant le parcours de mini-golf. Et la piste cyclable qui fait en partie le tour du lac et qui rejoint les plages passe juste devant.
1: D'accord, donc ça c'est aussi c'est un atout formidable.
3: C'est super.
2: C'est plus qu'un atout.
3: Ouais.
1: Et on n'a pas parlé d'un petit détail, mais c'est chose très importante, c'est les prix. Ça sera cher, non ?
3: Ça sera très cher.
1: Mais non, vous ne pouvez pas dire ça.
3: Non, bien sûr, ça sera, c'est fait exprès que tout le monde puisse venir. Des prix très accessibles et surtout des offres, des abonnements, des prix famille, des prix... Enfin, voilà, qu'une famille qui a six enfants voilà. Puisse quand même ne pas perdre un bras.
1: Abordable,
3: mais
1: ouais.
3: Voilà, exactement.
1: Quelle adresse alors, le mini-golf ? Quelle est sa date d'ouverture, ses jours d'ouverture ? Quels sont les horaires d'ouverture ? Alors, son adresse, tout ça, c'est...
2: Alors, l'adresse, c'est à la route des campings à Azur. C'est juste en face du lac.
1: D'accord.
2: Juste situé en face du restaurant La Payotte.
1: D'accord, on voit très bien. Alors, la date d'ouverture, vous ouvrez quand ? Alors, ça y est, c'est parti. À quelle date ?
2: Enfin, jeudi.
3: On ouvre jeudi le mini-golf et en même temps qu'il sera ouvert, nous continuerons d'avancer sur le reste. Donc on espère une belle ouverture, pour une vraie belle ouverture du site entier pour la fête des mamans peut-être. Mais sinon, dès jeudi férié, on ouvrira le parcours de mini-golf.
1: D'accord. Et bon, je suppose que les jours de pluie, les jours de grosse chaleur, on ne viendra pas jouer, mais... le reste du temps, c'est disponible. Alors, c'est ouvert à quelle heure ? 10h jusqu'à...
2: Alors, hors saison, on sera ouvert de 10h à 19h.
1: D'accord.
2: Les week-ends.
1: Oui.
2: Et peut-être les mercredis. Et en saison, on est ouvert tous les jours de 9h à 20h, avec également quelques nocturnes pendant la saison.
1: D'accord. Avec des balles fluo, Non, c'est éclairé ?
2: On est éclairé, oui. On a un éclairage.
1: Ah, d'accord. Je sais pas, lampe
2: nocturne.
1: Frontale. Ah non,
3: non,
1: il y a vraiment
2: pas
1: des...
2: d'obligation de.
1: D'accord.
2: Mais
1: non.
2: L'idée des balles fluo, c'est pas mal. Oui, je retiens.
1: Oui, ça n'existe pas, je crois. Bon.
2: On va trouver.
1: J'ai une dernière question quand même. Allez, elle est très courte. Ça va changer. qu'attendez-vous vraiment de ces 3 mois de gestion du mini-golf ? Qu'attendez-vous de tout ça ?
3: Qu'attendez-vous de tout ça ?
2: De bien lancer l'activité déjà. Et
3: de s'épanouir déjà dans un boulot qu'on aime.
2: Oui, puis de s'y sentir à l'aise et de vraiment arriver à mettre ce qu'on a mis dans la candidature, l'idée qu'on a de tout ça, de vraiment arriver à l'élaborer correctement.
3: Que ça devienne du concret, ouais.
1: D'accord, vivement que ça se... Vivement jeudi.
3: Et vivement jeudi.
1: Et puis après, Aléa, Jacta Est, comme diraient mes
3: Exactement.
1: Amis romains. Vous savez, ceux qui étaient en jupette, pas les Romains actuels. Écoutez, merci infiniment, Justine, et merci aussi à Julien d'avoir bien voulu répondre à mes questions.
2: Merci à toi, Jean-Pierre.
3: Merci à Côte Sud FM de nous avoir reçus et donné la parole.
1: Mais c'est la moindre des choses.
0: Avec plaisir.
1: Amis auditeurs, j'espère que vous avez pu découvrir un peu de ce que demande la gestion d'une activité importante et essentiellement estivale. On a compris qu'il y aurait probablement des débords sur les parties non estivales. Merci à Bernard aussi, qui a su mettre en onde, comme à l'instant, ce numéro de Libre Antenne avec une précision digne des plus grands golfeurs. Cette émission sera diffusée sur Port d'Albret jeudi à 17h. Je vous retrouverai sur Côte Sud dans un mois à peu près. D'ici là, portez-vous bien, prenez soin de vous et des autres, et puis je pense à vous et à très bientôt.

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1: Il est 16h.
2: Bonjour, c'est Patrick James et le jukebox de Côte Sud FM. Vous avez aimé les Beatles, les Kings, Cat Stevens? Vous adorez toujours les Rolling Stones, David Bowie, Pink Floyd? Alors je vous propose chaque semaine de découvrir ou redécouvrir avec moi ce que la pop musique, en particulier anglo-saxonne, nous a offert de mieux dans les années 50, 60 et 70. Bonjour et bienvenue sur le jukebox de Patrick James. Nous débutons aujourd'hui avec Neil Sedaka, qui est né le 13 mars 1939 à Brooklyn. C'est un chanteur, auteur, pianiste américain qui nous chante en 1962 « Breaking up is hard to do ».

Restons aux USA avec Judy Collins, chanteuse-compositrice née en mai 1939 à Seattle, et son premier album sort en 1961. Voilà un de ses grands succès de 1967, Both Sides Now, Judy Collins.

Un groupe américain, les Harper's Bizarres, ils signent chez Warner Bros. En 1967 et sortent Feeling Groovy.

Bobby Darin va nous chanter If I Were a Carpenter, chanson de 1966, adaptée par Johnny Hallyday sous le titre français Si j'étais un charpentier. Pour l'instant, c'est Bobby Darin, If I Were a Carpenter.

Land of Thousand Dances est une chanson de rhythm and blues écrite et enregistrée par Chris Kenner en 1962, mais sa version la plus célèbre que nous allons écouter est celle de Wilson Pickett, qui se classe en tête du hit parade

R&B aux États-Unis en 1966 et elle inclut ce fameux passage na na na na na qui ne figure d'ailleurs pas sur la version originale. Voilà, Wilson Pickett.

Un duo américain maintenant, Zager and Evans in the year 2525. Elle a été numéro 1 aux États-Unis pendant 6 semaines pendant l'été 1969, au moment des premiers pas de l'homme sur la Lune. Écrite en 64, elle sort en 67 sur un petit label, puis plus tard sur RCA Records, Zager and Evans in the year 2525.

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Et maintenant un 45 tours vinyle que nous écoutons souvent sur le Jukebox, c'est I Got You Baby de Sonny and Cher, un duo américain homme et femme qui sort en 1965.

C'est la big programmation au pays de l'oncle Sam aujourd'hui sur le jukebox, puisque voilà un groupe américain encore, c'est les Lovin' Spoonful qui sortent Daydream en 1966.

Je vous propose maintenant d'écouter Otis Redding avec Respect, chanson parue en 1965 sur l'album Otis Blue. Aretha Franklin en a fait une célèbre reprise en 67. Pour l'instant, c'est Otis Redding, Respect.

Elle a su faire la fusion entre les chansons de gospel et la pop. Elle a également milité pour les droits civiques aux États-Unis. Je vous parle de Nina Simone qui va nous interpréter Ain't Got No, I Got Life. Nina a sorti plus de 50 albums au cours de sa carrière qu'elle a débutée en 1958.

Retour à de la pop joyeuse et fantaisiste avec Jedi in Disguise, une chanson de John Thread and his Playboy Band, un groupe originaire de Baton Rouge en Louisiane. John Thread.

Toujours de l'autre côté de l'Atlantique, voilà le groupe The Birds qui sort en 65 sur l'album Mr. Tambourine Man. Ce titre, All I Really Want to Do, The Birds.

Continuons notre périple américain avec les Box Tops, un groupe de la fin des années 60, célèbre pour leur tube The Letter, sorti en 67 alors que leur chanteur Alex Hilton est alors âgé de 16 ans. The Letter, The Box Tops.

C'est un groupe originaire de Oxford dans l'Ohio. Ce sont les Lemon Peppers, un groupe psychédélique. Ils sortent Green Tambourine en 1968.

Les Guns, c'était un groupe de rock anglais, un trio de la fin des années 60 que l'on peut qualifier de power trio. Ils sont connus surtout pour leur tube de 1968 alliant le rock et le symphonique, c'est Race with the Devil. Ils ont sorti seulement deux albums sous ce nom, The Guns, Race with the Devil.

Ne quittons pas l'Angleterre avec Family, un groupe de rock progressive et leur titre No Mules Fool. Ce groupe a connu le succès au tout début des années 70. J'ai vu ce groupe à Bordeaux, sur scène, où le violon se mêlait au son particulier d'une des premières guitares électriques à double manche. No Mules Fool, Family.

chanson très originale que ce No Mules Fool de Family. Maintenant un titre mondial, c'est Yellow River, un succès planétaire du groupe Christy, inspiré d'un air classique sur un marché persan.

Et comme c'est toujours un maximum de musique, un minimum de blabla sur le jukebox de Côte Sud FM, voilà les Doobie Brothers avec Long Train Running.

Et si on s'écoutait encore pour le fun, un tube mondial, c'est Sugar Baby Love, interprété par les Anglais des Rubettes.

Et comme malheureusement les meilleures choses ont une fin, il va falloir se quitter. Le jukebox de Code Sud FM va se terminer. Je vais vous souhaiter à tous et à toutes une excellente fin de semaine avec les Beatles, un de leurs premiers titres de 1963, Love Me Do. Allez, à très très vite. Bye.

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Bonjour, bonjour et merci de nous retrouver pour l'émission Open Blues. Je suis Alain sur Code Sud FM et je vous invite à poursuivre l'étude des albums importants parus entre 1965 et 1975, tous inspirés fortement du blues. Aujourd'hui, je vais vous parler d'un artiste dont la carrière a vraiment débuté en 1965 au sein du Paul Butterfield Blues Band, jusqu'à aujourd'hui avec notamment un bel album réalisé en duo avec Charlie Musselwhite en 2020. Et entre ces deux dates et ces deux périodes, Elvin Bishop, puisqu'il s'agit de lui, a essentiellement réalisé une carrière solo avec des intermèdes au sein de l'Elvin Bishop Group de 1969 à 1970 ou l'Elvin Bishop Band en 1972. Ce n'est pas un chasseur de hit parade. Lui aussi n'est pas un adepte du Star System. Il a eu un grand hit en 1976, mais qui a marché surtout aux États-Unis, avec Fool Around and Fell in Love. Pour qualifier sa musique, et pour aller vite, tellement c'est un artiste complexe, cette musique va du blues au blues rock, via le southern rock, le Chicago blues ou encore la soul. Bref, le panel est très large. C'est surtout quelqu'un qui a produit une musique à ressentir, et je trouve qu'il y parvient parfaitement. Alors on aime ou on n'aime pas. En tout cas, j'ai choisi de faire un focus sur les années 69 à 75 en raisonnant sur les albums qu'il a sortis au titre de l'Elvin Bishop Group, Elvin Bishop en tant qu'artiste solo ou l'Elvin Bishop Band. Ces albums furent l'occasion de voir de nombreux artistes, souvent très réputés, participer à ces sessions. Elvin Bishop fut l'ami des membres de l'Allman Brothers Band, du Grateful Dead, du Paul Butterfield Blues Band, évidemment, mais aussi de Steve Miller Band. J'ai aussi choisi de présenter des morceaux que les fans d'Elvin n'auraient peut-être pas mis en avant. Le problème est que ces albums sont très riches et il me faut gérer des critères de durée, de morceaux et de représentativité pour ce guitariste important du sud des États-Unis.

Elvin Richard Bishop est né le 21 octobre 1942 à Glendale, en Californie. C'est un chanteur, guitariste, chef d'orchestre et auteur-compositeur américain de musique essentiellement blues et rock. Membre originel du Paul Padafield Blues Band, il a été intronisé au Rock and Roll Hall of Fame en tant que membre de ce groupe en 2015, au Blues Hall of Fame à part entière en 2016. Vers la fin des années 60, après avoir enregistré 3 albums avec le Paul Padafield Blues Band, Elvin décide de passer à autre chose, en direction de la région de San Francisco. Il y devient un habitué des célèbres jam sessions de l'auditorium du Fillmore West, jouant aux côtés d'un Jimi Hendrix, Eric Clapton, B.B. King et bien d'autres, avant de se lancer dans une carrière solo. Il enregistre d'abord pour le Fillmore Records, puis Epic et ensuite pour Capricorn, le label des Allman Brothers, où sa carrière prend vraiment son envol. Il rejoint ainsi le fief de l'Allman Brothers Band à Macon en Géorgie. Mais pour l'instant, voici son premier album, après son départ du Paul Padafield Blues Band. Dans cet album, on trouve divers genres comme le rock, le funk, avec variantes de soul et aussi du blues. On devine déjà le poids de l'influence du Chicago Blues sur sa musique dans cet album de 1969. On peut aussi déjà noter la présence de Steve Miller à l'orgue, mais c'est surtout un album sous le nom de l'Elvin Bishop Group, avec à la basse guitare Art Stravo, à la batterie John Chambers, à l'harmonica Applejack, au piano Alberto Giancinto, Elvin assurant le chant et la guitare. Voici une chanson tirée de cet album, The Things I Used to Do, les choses que j'ai l'habitude de faire.

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1: C'était The Things I Used to Do par l'Elvin Bishop Group sur Radio Côte FM. Né en Californie, Elvin Bishop a grandi en fait dans une ferme de l'Iowa avant de déménager en Oklahoma à l'âge de 10 ans. Adolescent, il est devenu accro au blues en écoutant une radio rhythm and blues chaque fin de soirée. Et il a commencé à collectionner, à écouter et à absorber la musique blues. Une fois qu'Elvin s'est rendu compte que sa préférence discographique venait du Chicago Blues, il a utilisé sa bourse nationale d'études en 1959 pour se rapprocher de ses héros du blues et en s'inscrivant à l'Université de Chicago, dont le campus était situé à proximité de dizaines de clubs du South Side. C'est dans cette université de Chicago

d'État, créant un groupe obtenant d'emblée une certaine notoriété. Mais dès 1969, fan de blues, mais pas seulement, Elvis Bishop va s'essayer aux diverses musiques que son talent l'autorise à pratiquer. C'est d'abord un excellent guitariste et, du moins au début, un chanteur limité, faut l'avouer. Mais comme il fera chanter des amis IES ou composera des instrumentaux, ce n'est pas gênant à ses yeux. D'ailleurs, dans ma gestion des durées de morceaux, avec ce deuxième album de l'Elvin Bishop Group, paru en 1970 et intitulé Feel It, voici Hog Button, le long morceau de cette émission, qui dure presque 7 minutes et qui est en plus un instrumental. Mais vous verrez, ça passe vite et il est surtout révélateur de la musique du groupe.

C'était Hug Bottom, qu'on pourrait traduire rapidement par Les mauvais côtés du porc, par l'Elvis Bishop Group sur Radio Côte FM. Dans ce deuxième album, Feel It, on trouve parmi les invités les Pointer Sisters, qui connurent leur heure de gloire en tant que groupe vocal féminin américain originaire d'Oakland, en Californie, qui fut très populaire dans les années 70 et 80. On retrouve aussi Steve Miller au piano et à l'orgue, deux instruments très présents dans l'œuvre d'Elvin Bishop. Steve Miller, qui est né en octobre 1943 à Milwaukee, est un chanteur, compositeur, guitariste américain, essentiellement de blues rock, et chanteur du groupe Steve Miller Band. Entre 1968 et 1973, il a sorti trois albums, dont un avec Paul McCartney, et l'année 1973 marqua un tournant dans la carrière de Steve Miller avec l'album The Joker, qui fut un succès populaire aux États-Unis, mais aussi en Europe. Enfin, dans le titre suivant, As the Years Go Passing By, comme les années passent, on entend la chanteuse Jo Baker, qui est aussi une percussionniste. On devine, plus qu'on les entend, les délicieuses voix des Pointer Sisters. On remarque également la présence de deux percussionnistes de Santana, Chepito Arias et Michael Carabello, aux congas et timbales. Or, il se trouve que Santana a également repris cette chanson, As the Years Go Passing By, qui est une chanson écrite par Peppermint Harris, destinée à Fenton Robinson, qu'il a enregistré pour la première fois en 1959 sur Duke Records. A noter que le crédit d'écriture est attribué à un dénommé Dedrick Malone, qui est en fait un pseudonyme de Don Robey, le propriétaire de Duke Records. C'était une pratique assez courante à l'époque.

c'était As the Years Go Passing By par l'Elvin Bishop Group sur Radio Côte FM. Avec son troisième album, Elvin Bishop change de structure. Désormais, il a constitué l'Elvin Bishop Band. Ce n'est pas tant le changement de personnel qui frappe, mais plutôt l'accroissement de son effectif. On y trouve désormais des cuivres, des violons et plus de slide guitare dans sa musique. Ce qui frappe aussi, c'est une durée de morceaux plus courte que dans les deux premiers albums. Les chansons sont aussi plus commerciales, mais le succès reste limité. Avant cet album, Elvin Bishop a quitté Fillmore Records pour rejoindre Epic. Fillmore Records, dont le propriétaire était Bill Graham, qui possédait aussi les deux fameuses salles Fillmore East à New York et Fillmore West à San Francisco, dont je vous ai déjà régulièrement parlé. Alors qu'avec Epic, qui fut fondée en 1953 sous l'égide de Philips, la marque bien connue, ce fut d'abord un label pour le jazz et la musique classique. Puis à partir des années 60 et surtout 70, Epic signa de grands artistes ou groupes pop. Je pense à ABBA, Sly and the Family Stone ou encore les Clash. Elvin Bishop entre donc dans un label en plein boom. J'ai choisi de vous passer Rock My Soul, une chanson d'Elvin Bishop sur laquelle on entend beaucoup la chanteuse de Joe Baker qui est effectivement très présente. Le style du jeu est plus rock, encore que le terme de blues, sounds and rock serait plus juste, un peu façon All My Brothers Band si vous voulez.

C'était Rock My Soul, Rock Mon Âme, si vous voulez, par Lenville Bishop Band sur Radio Côte FM. Let It Flow est le quatrième album pour Elvin Bishop, mais cette fois comme artiste solo. On trouve une alternance de styles musicaux allant du rock sudiste, passant par le blues rock, le country rock et aussi le swamp rock de la Nouvelle-Orléans. L'album a été enregistré en 1974 dans les studios Capricorn à Macon en Géorgie. On est loin du Butterfield Blues Band. Les musiciens invités incluent par exemple Charlie Daniels, Dickie Betts de l'Allman Brothers Band, Doy Caldwell qui fait partie du Marshall Tucker Band, Vassa Clemens, qui est un violoniste très connu qui fait à la fois du jazz mais aussi tendance dans du blues, et Sly Stone, qui a eu sa grandeur de gloire à Woodstock avec son groupe Sly and the Family Stone. L'album est brièvement entré dans le top 100. Le single Traveling Shoes a été son premier single. William Rulam de Allmusic lui donne un classement de 4,5 étoiles. Malheureusement, le morceau dure plus de 7 minutes, aussi je vais vous proposer d'autres titres. Mais d'abord, soulignons le fait qu'en rejoignant le label des Allman Brothers, Capricorn Records, Elvin adopte leur style, mais à sa façon, bien sûr. Le label de Macon est devenu un leader en matière de sound rock, et cet album donne un éclairage que j'avoue apprécié de cette musique sudiste, mélange subtil de blues, de soul et aussi de swamp rock. Ainsi, Elvin Bishop, formé au blues et passé par la filière Paul Butterfield Blues Band durant 9 ans, avant de s'engager dans une carrière qu'il a fait passer, notamment chez Epic Records, où le style se cherche encore. Puis Elvin arrive chez Capricorn, où il pond cet excellent album, et c'est celui de la révélation. Proche de l'Allman Brothers Band, avec lequel il partage le Fillmore East en 71, il était écrit que Duane Allman, le rabatteur maison, allait l'attirer tôt ou tard dans cette grande communauté familiale qu'était Capricorn Records, où l'esprit était à l'amitié, au partage et à la convivialité. Elvin signera en 1974. Voici Sunshine Special, où il fait bon ressentir cette ambiance si particulière.

C'était Sunshine Special par Elvin Bishop sur Radio Côte FM. Let It Flow, ce nouvel album, n'échappe pas au principe mis en place au sein de cette entreprise spéciale qu'était Capricorn Records, à savoir que tout ce qui résonne rock sudiste pointe sonné pour l'occasion. Il y a là Johnny Sandlin, celui que l'on peut associer au nom du Southern Rock de cette époque, Charlie Daniels que l'on ne présente plus, Dickie Betts, John Vernazza, qui est un slider légendaire, j'ai déjà parlé aussi de Toy Caldwell, mais il y a Paul Orszmig, qui était un ancien de Hourglass, un des premiers groupes des frères Allman. Il y a Sly Stone aussi, qui est venu en voisin de San Francisco. Vassar Clement, qui fait résonner son violon de manière assez étrange et intéressante. Enfin, Randall Brambrett, qui est un claviériste de session très prisé, et j'en passe. C'est donc le troisième LP solo pour Elvin Bishop. Et Let It Flow est une réussite qui contribue indéniablement au beau jour du label d'une part, mais se place surtout comme le porte-étendard de la carrière du Californien avec Duke John Burnchamp, qui paraîtra en 75, et Strutting My Stuff également en 75. Ce disque, plein de bonne humeur, a une pêche phénoménale et des moments inoubliables. Il dégage une énergie que l'on ne retrouve plus maintenant, il faut l'avouer, avec des titres comme Fishing, Hey Good Looking, Grand Hog, Can't Go Back, etc. Eh bien, on trouve vraiment des titres lourds. Et par exemple, Hey Good Looking, qui veut dire « Hey, beau visage, belle face », est une chanson de 1951, écrite et enregistrée par Hank Williams, fameux guitariste, et sa version a été intronisée au Grammy Hall of Fame en 2001. Hank Williams l'avait promise à son ami, le musicien Jimmy Dickens, qui cherchait un hit, et finalement il s'est ravisé, et Hank l'a gardé pour lui-même. Mais voici la version d'Elvin où on ressent cette richesse sonore qui est la marque de fabrique du label, et surtout d'Elvin.

C'était Hey Good Looking par Elvin Bishop sur Radio Côte FM. Huit albums jalonnent la période 1969-1978, celle qui ouvre la phase solo et post-Paul Butterfield Blues Band de l'évêque, alias Elvin Bishop. Après, c'est une sorte de traversée du désert, si on peut dire, ce qui lui vaut de rentrer dans le rang durant les années 80 et 90. Pour autant, il sort quand même 5.33, avant de revenir aux affaires au début des années 2000, de manière probante, comme en attestent les publications sorties en 2008, The Blues Roll On, et en 2010, Red Dog Speaks. Au fil de cette longue carrière répartie sur plus de 4 décennies, Elvin Bishop ne s'est jamais départi de ses racines blues, et encore moins du plaisir de jouer. Sous la bannière de l'Elvin Bishop Group qu'il forme en 1968, et pour ce qui concerne les travaux qu'il a réalisés pendant les 70s, les deux LP qu'il a enregistrés durant l'année 1975, Duke John Jones et Shredding My Stuff, sont appréciés par les fans d'Elvin. On a la chance aujourd'hui d'ailleurs qu'ils sont réunis dans un même coffret. Remarquez, ce sont des albums de la période Capricorn Records, label dépendant bien sûr que vous connaissez, label sudiste de Macron, qui réunit sous le même titre évidemment le Lehman Brothers Band, le Marshall Tucker Band ou encore Red Willie, qui sont très proches l'un de l'autre au niveau musical, et ce que vous pouvez constater via les 19 titres qu'il recense dans l'ordre d'apparition sur ces deux disques justement. Et j'ai retenu de vous passer Duke John Jones, qui est un morceau intéressant pour apprécier les progrès d'Elvin comme chanteur, et aussi constater la richesse instrumentale du morceau.

C'était Juke John Jump par Elvin Bishop sur Radio Côte FM. Il faut avouer que la production de disques d'Elvin ne répond pas vraiment à une politique commerciale très cohérente. En effet, par exemple, les deux derniers albums que j'ai évoqués auraient pu sortir sous la forme d'un double album. En effet, durant 80 minutes, les accompagnateurs ou invités d'Elvin nous transportent dans une même chevauchée musicale de très haute volée. Et en plus, c'est quelqu'un qui aime la route. Et il connaît, pour avoir énormément bougé depuis sa jeunesse, en effet, Elvin Bishop, parti de Californie, de l'Iowa, puis l'Oklahoma, s'est établi à Chicago pour ses études et pour finir sa carrière, si j'ose dire, où il s'est partagé entre San Francisco et Macon. Et tout ça depuis cette fameuse contamination du virus de la musique et du blues notamment qu'il a atteint et qui l'a forcé à décider d'en faire son métier. C'est l'invité des sessions de beaucoup d'artistes ou de groupes. En effet, on voit souvent son nom apparaître dans les albums des plus grands. La voie qu'il se trace seul l'amène à sillonner la planète entière. Il faut savoir que dans les festivals internationaux, Elvin Bishop est un artiste aujourd'hui encore très demandé. À 77 ans, il n'a pas l'intention de changer quoi que ce soit à une vie musicale si bien remplie. Un mot sur sa guitare chérie, sa Red Dog comme il l'appelle, qui est une Gibson rouge cerise ES-345 de 1959. Elle fut troquée avec Louis Meyers, qui était un des musiciens du groupe de Little Walter, le fameux bluesman. Et en échange, il lui avait donné sa Telecaster qui, elle, était très mal en point. Et c'était un soir de concert plus arrosé que de coutume, dans le Chicago vitaminé au blues des années 60. Depuis, entre Elvin et son chien rouge, il règne une fidélité indestructible. Toujours obéissante aux ordres de son maître, Red Dog a accompagné toute la carrière d'Elvin, lui offrant au passage le hit au son sous-disque que nous allons écouter, Strutting My Stuff, puis en 1976, surtout l'unique grand tube Fool Around and Fell in Love. Mais voici Strutting My Stuff, qu'on pourrait dire soutenir ma chose, je vous laisse deviner le détail, qui est un titre tiré de l'album du même nom, publié début 1976, et qui lui donne accès aux charts et annonce que l'année 1976 sera une très belle année.

0: C'était Strutting My Stuff par Elvin Bishop sur Radio Côte FM. Et ainsi, les années 70 se poursuivent sur cette voie sudiste. Puis Elvin Bishop passe ensuite l'essentiel de son temps, durant les années 80 et 90, à arpenter les routes. Parallèlement, il n'en complète pas moins son catalogue d'une dizaine d'albums studio et de 4 albums live. Je conseille d'ailleurs le très apprécié Can't Even Do Wrong Right, édité en 2014 par Alligator Records, ainsi que celui réalisé avec Charlie Musselwhite en 2020, 100 Years of Blues, 100 ans de blues. Et puis accessoirement, il existe quelques best-of qui donnent une bonne idée du répertoire d'Elvin Bishop. Et justement, quand Elvin Bishop parle de blues, on l'écoute avec respect. Depuis près d'un demi-siècle, il est dans les bons papiers du blues et il en connaît les moindres faits et gestes. On en a cerné tous les contours. Surtout que la vie ne l'a pas épargné avec l'assassinat de son ex-épouse et de sa fille en 2000. Pourtant, dès lors que l'on évoque la musique du diable, rarement le nom de cet artiste est cité, car souvent il est éclipsé par les pointures avec lesquelles il a collaboré. Je pense à Jimi Hendrix, à Paul Butterfield, Mike Bloomfield, B.B. King, les Allman Brothers ou encore Eric Clapton. Pourtant, son rôle reste majeur dans l'évolution contemporaine de cette musique. La faute à une voix qui avait du mal à passer, peut-être. La semaine prochaine, je vous parlerai de Magma. Étonnant groupe de rock progressif français, assurément intriguant. Mais d'ici là, ben, roulez blues.
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1: Il est 20h.
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1: Il est 23h.
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